0: dans les yeux des autres.
1: Et quand tu dis qu'elle avait tout le monde contre elle, c'est qui tout le monde?
0: Tout le monde, c'était toute la société, les jugements. Quel est le regard qu'on pose sur la femme divorcée en Afrique? Quel est le regard qu'on pose sur la femme qui se plaint, qui ose prendre la parole, qui essaye de rompre le silence, qui pleure parce qu'on n'a même pas le droit de pleurer?
1: C'est donc la blessure de ta maman que tu guéris à travers ces chansons?
0: Les blessures de toutes ces femmes. Le début, c'est ma mère. Mais ma mère, elle a été un précurseur de liberté. Alors qu'elle était forcée à se marier comme cinquième épouse, elle a fugué avec mon père par amour et ils sont partis. Donc moi, j'estime souvent que je ne suis pas tombée du ciel, que je suis la continuité de ma mère. À cette époque-là, il y a 60 ans, quand elle épousait mon père, oser le faire, je trouve que... Je dis souvent à ma mère, où est-ce que tu prenais cette force? Elle était, je dis souvent, c'est un précurseur de liberté.
1: On va garder ce mot précurseur de liberté et ça peut servir à beaucoup de jeunes filles qui nous écoutent aujourd'hui. Dans cet album, Gwa, il y a 11 titres, enfin on va dire 10 titres et un interlude qui finalement l'interlude est un titre parce que j'ai écouté et je me suis dit mais en fait pourquoi l'avoir appelé interlude, c'est un titre.
0: Mais... L'histoire de cette chanson est extraordinaire parce que on avait fini d'enregistrer et puis Blick tout le temps quand j'étais inspirée, je prenais juste mon téléphone, je chantais, je dis hey, coucou, écoute un peu ça, je lui envoie. Et on avait fini l'album, je pense qu'il n'avait pas pensé à écouter. Il recevait tellement de chansons. Et un jour, il a écouté. On avait déjà fini le travail au studio. Et il envoie l'ingé son. Il lui dit, voilà, elle a fait avec sa voix, la guitare. Elle a piqué avec le téléphone. Et l'ingénieur son a dit, on la met dans l'album. Et c'est l'interlude. Donc, c'est une prise téléphone et voix.
1: D'accord.
0: Ah oui.
1: Ouais.
0: Donc, cette chanson a été piquée au téléphone.
1: Ça mérite qu'on l'écoute un peu plus.

0: Alors les auditeurs l'ont pas vu, mais moi cette chanson, cette interlude me met les poils, comme on dit. Il y a un truc vraiment puissant là-dedans. C'est pour moi c'est un moment de vérité en fait.
1: Oui.
0: Surtout que tu l'as fait au téléphone. Maintenant que tu nous racontes l'histoire.
1: Ah oui, c'est fou. Donc c'est comme on dit, sans artifice, c'est moi ça qui peut prendre une guitare, un téléphone, chanter et accepter qu'on mette ça dans un album. Il faut oser. Hein,
0: ouais.
1: Sans se dire je veux qu'on traficote ma voix. J'ai dit non, allez. Blake m'a dit c'est potable, Caresse, on y va. J'ai dit on y va.
0: C'est bien plus que potable, hein.
1: Voilà.
0: C'est plus qu'une pause narrative aussi.
1: Ouais.
0: Merci pour cet interlude qui arrive donc dans l'album. J'ai le dernier titre donc à être arrivé dans l'album.
1: Oui.
0: Et il est en quatrième position.
1: Exactement.
0: Parce que juste avant, je voulais te parler de la chanson Power.
1: Oui.
0: Qui est clairement une chanson de résilience.
1: Exactement.
0: Et je pense que ce titre-là, c'était vraiment pour redonner du pouvoir aux femmes.
1: Aux femmes, ouais. Oui.
0: Après tout ce que tu m'as raconté, maintenant je le comprends mieux.
1: Oui.
0: Et tu l'as vraiment écrit dans ce sens-là.
1: Oui. Même l'énergie

0: que je mets dans le son, dans la chanson. Voir que c'est la seule chanson où ma voix est explosive.
1: Oui, j'ai trouvé qu'elle était plus haute que toutes les autres chansons.
0: Ouais. Oui.
1: Donc il y avait vraiment une intention.
0: Exactement.
1: Et tu chantes en quelle langue là?
0: Ça c'est le Womala. Mm-hmm. C'est parlé au Cameroun, à l'ouest du Cameroun.
1: Oui, parce que j'ai vu que tu parlais tellement de langues. Ouais. Finalement, tu chantes en tellement de langues.
0: Ouais.
1: Et j'allais te demander quelle est la langue pour toi la plus facile à écrire.
0: La langue la plus facile à écrire pour moi, je dirais mes deux langues que j'ai. C'est les deux langues dans lesquelles j'ai baigné. Je dis facile pour moi.
1: Mm-hmm.
0: C'est le Womala et le Wondo. Parce que c'est les deux langues que je maîtrise au Cameroun.
1: Les Wondo.
0: Oui.
1: Ok. On retrouve aussi les Wondo, je crois, dans la frontière sud du Cameroun. Mais c'est pas sous le même nom, je crois. C'est au Gabon, par exemple, ce sont les Fans.
0: Oui, mais avec des petites nuances. Mm-hmm. Hein. Donc, je veux dire, ça, la même souche. Mm-hmm. Je pense que la souche linguistique, c'est Béti.
1: Béti,
0: ils sont tous Béti. Mm-hmm. Et maintenant, à l'intérieur, il y a les Boulous, les Ewondo, les mm-hmm. Fans, les Etones, mais à la base, je pense qu'ils sont tous petits.
1: Je posais la question à ton frère, ton petit frère ténor
0: du
1: Cameroun, et je lui ai demandé, mais qu'est-ce que tu penses de ce que fait Caresse Fosso? Il m'a juste répondu, ce sont les esprits et Kang Beti. Donc, tu fais ce que tu veux de cette information, mais je pense qu'il y a des esprits qui t'accompagnent lorsque tu composes.
0: Bien évidemment, je suis un enfant qui vient de quelque part, qui a des repères et qui est inspiré par la musique de ses pères. Je suis portée par cette énergie et ça me va ravir. Et je suis contente d'être cette courroie de transmission entre les générations, de porter la vérité de l'art de chez nous et aujourd'hui de porter la parole des femmes victimes de violences à travers un album.
1: Et est-ce que tu te sens parfois en résistance face aux tendances du moment?
0: Non, moi je ne suis pas en résistance. Je veux dire, je fais juste ma musique. Je calcule pas, je ne me dis pas, il faut que... Non, moi, les projets arrivent et je laisse mon âme, parce que moi, la musique, ça vient de l'intérieur, de la profondeur. Je laisse mon âme faire ses choix. Je n'écris pas mes musiques en disant, je vais aller vers telle tendance, je vais. Même le blues dans cet album s'est imposé. Ça s'est imposé tout seul. Les chansons sont venues bluesy et on s'est dit que mais c'est magnifique parce qu'il n'y avait que le blues pour mieux traduire toute cette force intérieure, tous les messages que ces femmes avaient à passer.
1: Il s'est passé un certain temps entre Aneya et Gwa.
0: Oui.
1: 2019, c'était ton dernier album en date.
0: Oui.
1: Est-ce que tu penses que l'album Aneya t'a préparé à Gwa?
0: L'album Aneya, c'était une rencontre. C'était une rencontre entre un saxophoniste allemand et moi. C'était une autre histoire. C'était un peu, j'ai fait des voyages dans le monde, j'ai fait des rencontres artistiques et Aneya, c'est un peu la somme de toutes ces rencontres, les énergies, les musiques, les positivités que j'ai rencontrées ailleurs. Et j'ai dit, amenez-moi ça, je vais ajouter ça comme un peu de sel et de piment dans ma tradition et voir ce que ça donne. Donc c'est un peu ça Aneya.
1: D'accord.
0: La continuité, non, c'est une autre histoire.
1: C'est une autre histoire.
0: Oui.
1: Donc 2019-2026,
0: oui.
1: Si j'ai bien calculé, ça fait 7 ans.
0: Oui.
1: Pour revenir, évidemment, tu as défendu ton album Aneya sur scène.
0: Oui.
1: Et là, avec Gwa qui vient de sortir le 18 avril
0: oui.
1: 2026, je suppose qu'il y a des projets de tournée en préparation.
0: Bien évidemment, on a déjà commencé avec la première date de présentation. C'était à Bruxelles vendredi
1: oui.
0: le 17.
1: Le 17, oui.
0: Ça s'est super bien passé. Actuellement, ma boîte est en train de peaufiner les tournées pour la présentation de l'album à travers plein de scènes pour 2027.
1: À travers le monde.
0: Oui.
1: Tu nous as manqué.
0: Il y aura déjà beaucoup de bribes de concerts cette année, mais ça va pas être des tournées construites. La belle tournée se prépare pour 2027.
1: Ouais, on sera prêt pour 2027.
0: Oui.
1: Tu nous as manqué au Massa.
0: J'espère que j'y serai au prochain.
1: Oui. Bah, en tout cas, tu as intérêt à y être avec un tel album.
0: Ah oui.
1: Il faut pas cacher les pépites comme
0: ouais,
1: ça.
0: Oui, j'espère que j'y serai.
1: Là, j'ai parlé de ton album Aneya en 2019. On va faire un petit retour en arrière, un petit plongeon dans le rétro, comme j'aime en faire souvent. L'album Mulatto qui est sorti en 2009, Il y avait, c'est ton premier album.
0: Ah
1: hein,
0: oui.
1: Déjà,
0: donc, c'est d'ailleurs le bébé chéri, le bébé chéri. Premier.
1: Il y a une particularité dans cet album, alors que je recherche ma question. Voilà, la chanson Maïolé. Oui. Elle revient dans l'album suivant. C'est sorti dans Moulato en 2009. Sûr. Et c'est sorti dans l'album Queenie en 2010.
0: Oui.
1: Comment ça se fait?
0: Ça se fait que, Maïolé, c'est la toute première chanson que j'ai pu jouer toute seule à la guitare.
1: D'accord.
0: Et c'est elle qui m'a porté à découverte RFI. Pour moi, c'était important pour un album solo, parce que l'album Queenie est un album solo. Je suis seule à la guitare, aux percussions, je joue tous les instruments. Wow. Alors Maïolé ne pouvait pas manquer, parce que pour moi, Maïolé, c'est la graine qui a poussé pour générer toutes les autres. Voilà.
1: Okay.
0: C'était important que Maïolé soit là pour raconter le début de l'histoire. Et c'était aussi pour ne pas oublier mon premier album international sous un label.
1: D'accord.
0: Voilà.
1: Ok. On se rappelle un petit peu.

0: Pendant longtemps, cette chanson a été pour moi la plus belle que tu as faite. Je l'ai saigné, comme on disait à l'époque. J'ai rayé le disque.
1: Ah oui.
0: Et je me suis demandé, est-ce que tu imaginais que ta voix allait porter un message aussi profond à cette époque-là?
1: J'imaginais pas. Et je dois avouer que tout arrive au moment où je désespérais déjà. J'avais abandonné mes études universitaires. J'étais à un moment de ma vie où j'avais l'impression que mes parents avaient raison, parce que mes parents n'ont jamais, ma mère particulièrement, elle n'a jamais voulu que je fasse la musique. Elle avait un autre rêve pour sa fille. J'étais plutôt brillante à l'école, j'étais en faculté, je faisais biochimie. Et elle voyait un rêve mourir comme ça, le regard de la société, ta fille n'est qu'une artiste, comme elle me disait. Elle voulait que je sois médecin, avocate, des métiers, comme ils disent.
0: Les vrais métiers.
1: Les vrais métiers. Et rien ne se passait. J'étais choriste dans un groupe, tous les artistes étaient partis, tout le monde s'était expatrié, j'étais restée seule au Cameroun et... Chaque fois que j'étais à la maison, j'avais l'impression que ma mère me regardait, même si elle ne disait pas les mots, et qu'elle me disait, tu vois que j'avais raison. Et puis un matin, je suis appelée dans une création au théâtre par un metteur en scène, et puis il y avait un écrivain, Kofi Kwaole, qui est arrivé au Cameroun, Yayam Bili à la mise en scène. Il y avait une danseuse, chorégraphe, qui m'a entendu chanter dans la pièce, qui m'a dit, mais t'as une voix magnifique. Elle pensait pas que j'étais vraiment chanteuse, puisqu'elle me découvre au théâtre. Et c'est elle qui me parle de visa pour la création, de l'Institut français. J'avoue que j'y croyais vraiment pas. Et puis, il y avait des problèmes d'Internet. J'ai essayé de postuler. Je vais jamais oublier ces dates. Je pense que c'était un 17 octobre, quelque chose comme ça, 2008. Le réseau, mon frère.
0: Ah, il y avait pas encore la 5G.
1: Époque,
0: hein.
1: Ça buguait toute la soirée. On essayait de faire partir rien. Et puis, le lendemain, je pense que c'était plutôt fin du mois d'octobre, si mes souvenirs. Je dis à ma sœur qui maîtrisait un peu les outils Internet, je lui dis malheureusement, c'est pas parti. Et la chorégraphe le lendemain, à la répétition, elle me dit, c'est pas grave, envoie quand même. Ce n'est qu'un jour de plus. Et puis c'est comme ça que je vais quand même envoyer. Grande est ma surprise, je reçois accusé de réception. Votre dossier a bien été reçu.
0: Waouh.
1: Je pense que c'est le déclic. Et après, j'ai eu le visa pour la création. Après, le prix découverte et RFI est arrivé. Après, j'étais médaillée d'argent, j'ai de la francophonie. En 2009, tout s'est accumulé, tout s'est passé. Donc, c'est pour ça que je dis, Mayolé, c'est le déclencheur. C'est le déclencheur.
0: Le déclencheur, et moi, je dirais même que c'est l'accélérateur.
1: Accélérateur.
0: On a donc eu l'album Kwenye qui est en 2010. Il y a eu l'album Mokte en 2014 avec une chanson que tout le monde connaît maintenant.
1: Oui.
0: Ndolo, comment ça va? Alors là, c'est vraiment le carton inattendu.

0: Et ça, qui, Ndolo, comment ça va?
1: Je m'adressais à mon homme. Je me mettais à la place de toutes ces femmes qui sont obligées de partir tout le temps, laissant époux et enfants à la maison. Un hommage à tous ces hommes que j'appelle des rois qui savent nous comprendre, nous porter dans nos métiers, sans nous juger, sans nous rabaisser, mais plutôt nous tenir par la main et nous accompagner.
0: Le roi Arthur, on monte le son.

0: Incroyable, ça voyait comme dans le CD, hein. À l'époque, tes caresses, photos, Ndolo, comment ça va, souvenir de l'année 2014. Je t'annonce, caresse, ben, peut-être que tu le sais déjà, que Ndolo, comment ça va, est ton titre le plus écouté, le plus streamé.
1: Wow.
0: Parce que là, dans l'Info Club, nous, on va toujours regarder les chiffres.
1: Ah oui.
0: Et donc, je suis allé vérifier et c'est vraiment le titre le plus écouté de toute ta discographie.
1: Ah mais dis donc, moi, ouais. J'apprends des choses. J'avoue que nous, les artistes, on donne et puis on s'en va.
0: Vous laissez faire.
1: Voilà.
0: Ben, je pense que voilà, c'est un signe que tu dois chanter beaucoup cette chanson sur scène. Et rien que pour moi, tu dois chanter le titre Mayolé. Mais ça, on en reparlera.
1: On en reparlera.
0: On revient donc au présent et à cet album Goa qui est dans les bacs depuis le 18 avril 2026. Et il y a une chanson qui m'a particulièrement touché.
1: Ouais.
0: C'est le titre Motemo.
1: Ouais.
0: Un titre qui touche selon moi à l'émotion pure. Est-ce que tu écris parfois en pleurant? Je me suis posé la question parce que là, je sens les larmes dans cette chanson.
1: J'ai écouté les témoignages en pleurant, oui. La chanson que j'ai chantée au studio en pleurant, c'est Jogo. Elle, j'ai pleuré. Et moi, quand on écoute la chanson, on sent que je pleurais en chantant.
0: Mmh.
1: Et à la fin, j'ai pas chanté deux fois. J'ai dit, gardez-la telle qu'elle est.
0: Oui. Et tu arrives à la chanter sur scène, cette chanson, tu penses?
1: La présentation à Bruxelles, tout le monde m'a dit, en moment, on a senti que tu voulais pleurer.
0: Mmh.
1: Oui.
0: C'est fou de d'écrire un album aussi triste, fort et douloureux,
1: oui.
0: Et d'aller ensuite le défendre sur scène.
1: C'est l'album que je défendrai le plus parce qu'il n'est pas le mien. Je porte un message. J'ai une responsabilité de dire il est temps de ne plus se taire. Et pour porter ce message, il faut que je sois forte. J'ai été envoyée et je dois assumer. J'ai accepté de porter ce message, alors je dois le porter avec fierté, avec courage et force. C'est ce que j'essaye de faire, ce n'est pas facile. Pendant la cellule d'écoute, les témoignages que je recevais, j'ai pris un coup moi aussi. Parce que tous les jours, écouter la souffrance humaine, ça nous assomme, ça nous afflige. Un moment, j'ai pris du recul, je voulais plus écouter. Et après, j'ai dû revenir en me disant, c'est ma mission, je dois la porter. Et de plus en plus, les femmes mouraient dans mon pays. J'entendais des femmes qui tombaient sous les coups. Il fallait faire quelque chose.
0: Mmh.
1: Ouais.
0: Écouter tant de douleurs, c'est vrai qu'on se remplit comme un vase de tous ces pleurs,
1: ouais.
0: Qui au final sont même des larmes de sang.
1: Mmh.
0: Comme tu disais, beaucoup de femmes mouraient. Et la musique, donc, était finalement un exutoire pour toi.
1: Exactement. Il fallait trouver comment transformer ces chants, ces douleurs en chansons, les cris en émotions, et surtout aller à l'intérieur de toute cette souffrance, créer de la poésie, pour alléger un peu, faire passer le message. Voilà.
0: Et justement, il y a beaucoup de poésie dans cet album.
1: Oui.
0: Et l'art ou l'intervention de Blik Bassi, moi j'ai toujours envie de dire Monsieur Blik Bassi,
1: oui.
0: Parce que je sais qu'il est tellement talentueux, ça a aidé quand même à

0: atténuer un petit peu la souffrance.
1: Exactement ça. Je veux préciser une chose, c'est moi qui suis allée chercher Brick.
0: Oui.
1: Parce que quand j'ai eu tous ces témoignages, je savais qu'il n'y a que lui qui allait savoir toucher chaque note, mettre les accords où il faut, placer les notes où il fallait, pour qu'une note ne soit pas plus forte que l'émotion, que le message qu'on doit transmettre. Et je ne me suis pas trompée. À la fin, le jour où on a fini tout ça, je suis assez émotive, j'étais en larmes, parce que je me suis dit, c'est exactement ce que je voulais. Il m'a compris et il m'a donné exactement ce que je voulais.
0: Je veux parler de la pochette de l'album Gua. Tu n'es pas toute seule dessus. Il y a un certain nombre de femmes qui sont à tes côtés, derrière toi. Moi, je vous ai vu comme des Amazones, comme des Agodiers, comme des femmes battantes de nos continents. Et qui sont ces femmes? Est-ce que c'était les vraies personnes qui ont témoigné ou alors c'était des figurantes?
1: Il y a eu 5 figurantes. Le reste, c'est des vraies histoires. C'est des femmes réelles victimes. Et moi, partout où je passe ces jours-ci, j'ai envie de saluer ces femmes. Parce que 4 ans plus tôt, elles ne voulaient même pas qu'on entende leur voix. Elles me faisaient des confidences en anonyme. Parce qu'elles avaient peur que la société les réprimande, que le mari reconnaisse leur voix, que la famille découvre qu'elles ont parlé. Petit à petit, le travail s'est fait. Elles ont commencé à accepter que je publie leurs témoignages. Et puis le jour où je devais faire la pochette, j'ai parlé avec elles. Je leur ai dit, écoutez, il faut que la peur change de camp. C'est pas mon histoire. C'est vous les victimes. Vous pouvez pas être victime et avoir peur. Mais non, il faut qu'on change cette perception de nos sociétés qui accusent, qui jugent toutes les femmes victimes. Qu'on arrête de dire, mais qu'est-ce que tu as fait pour qu'il te tape? Mais qu'est-ce que tu as fait pour qu'il te harcèle? Aucune violence, je sais pas, on ne trouve de raison à aucune violence. Et petit à petit, une a dit, je serai sur la pochette. 2 a dit, 3, 4 pour moi. Cette pochette, c'est ma victoire. Et la victoire de ces femmes. C'est incroyable. Et pour accompagner tout cela, il fallait que je fasse venir quelqu'un qui est ma continuité, ma fille, pour qu'elle continue à porter le message de ma mère que je porte aujourd'hui. Sur cette pochette, il y a 2 invités, ma fille et moi.
0: Ok, il faut que je regarde mieux la pochette. Bon là, j'ai pas le temps tout de suite parce qu'on est en pleine émission, mais je vais le faire juste après. Là, tu as attisé ma curiosité, mais j'ai une question parce qu'en t'entendant parler, je sens à quel point tu es impliqué dans l'histoire et j'ai envie de savoir sans forcément entrer dans les détails.
1: Oui.
0: Est-ce que ta voix t'a déjà sauvé de ce type de relation?
1: Est-ce que ma voix m'a sauvé de ce type de relation? Ma mère m'a sauvée. Je pense que ma mère est ma force et ma boussole. Quand je pense souvent à elle, au combat qu'elle a pu mener et gagner, elle n'avait pas le droit de se scolariser. Elle s'est battue pour le faire. Chaque liberté que ma mère a eue, elle s'est battue pour l'obtenir. Mais l'homme qu'elle aimait s'est battue pour partir avec lui, alors qu'elle était déjà mariée comme 5e femme. Donc c'est elle qui est mon éclaireur, c'est elle ma lumière. Chaque fois que je veux céder, chaque fois que je veux fléchir, chaque fois que je veux être faible, je pense à ma mère. C'est elle mon énergie. C'est elle qui crée la barrière entre moi et toute cette négativité, en fait.
0: Ok. Je me retrouve dans ce que tu dis. Parce que ma mère, de son vivant, ben, je ressentais tout ça pour elle.
1: Oui.
0: Et du coup, ça m'émeut et ça me touche particulièrement. Oui. Tu vois, je vais écouter cet album différemment.
1: Exactement.
0: Il nous reste que très peu de temps, ma chère Caresse Fotso. Et il va falloir que tu choisisses un titre qu'on va écouter pour se quitter. Mais avant, j'aimerais quand même faire la foire aux questions. Ça, c'est la signature de l'Afro Club. Ce sont des questions courtes et tu donnes des réponses courtes.
1: D'accord.
0: Ok. Allez, c'est parti. On y va. Foire aux questions. Tu te souviens de ta première scène?
1: Lycée de Soa.
0: Ok. Est-ce que tu te souviens d'un pays qui t'a marqué?

0: en tournée.
1: Haïti.
0: Haïti, c'est fort. Tu es plutôt guitare ou voix quand tu enregistres?
1: Voix.
0: Ton titre préféré d'Angoa?
1: Oula, waouh. Les histoires ne se ressemblent pas d'Angoa. Je peux pas préférer une histoire parce que c'est des témoignages réels. Et je pourrais jamais minimiser la souffrance de l'une et l'autre. Donc pour moi, toutes les histoires portées par l'énergie de cette musique, elles se valent.
0: D'accord. Ouais. On n'a plus le temps pour une autre question. Du coup, ma chère Caresse, tu vas devoir choisir un titre qu'on va écouter pour se quitter. Tu as le choix entre Pate Doudou, Zougolo, Pedui, Somo, Femme.
1: Somo.
0: Somo?
1: Oui.
0: Ouais. J'ai envie de juste savoir pourquoi ce choix.
1: Parce que c'est une dédicace à mon amie qui m'accompagne ce soir.
0: D'accord. Qui s'appelle?
1: Monique.
0: Salut Monique. Dédicace spéciale pour toi. Somo.

0: Je n'ai pas de mots plus forts que merci pour Caresse Fotso et son album Gua. Merci d'être venu dans l'Afro Club. Et tu reviendras évidemment peut-être avec Monsieur Blik Bassi.
1: Il faut que je l'amène.
0: Ouais, c'est important. Mm-hmm. Ouais, en tout cas, on l'a reconnu dans chaque note, chaque souffle et même chaque mélodie. Moi, j'ai envie de dire, c'est la beauté camerounaise à l'état pur.
1: Ah ouais, ouais. Merci.
0: Merci, ma chère Caresse.
1: Merci, RFI. Merci, Afro Club.
0: Et c'est ainsi que l'Info Club referme ses portes aujourd'hui. Arthur Bon et Yasmine Boulan m'ont aidé à préparer cette émission. Restez bien à l'écoute de RFI. Le journal revient dans une minute. On se retrouve demain, peut-être. Prenez soin de vous. Salut.

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5: Lisa Vili.
4: À la une, le tableau de la finale de la Ligue des Champions désormais connu. C'est le PSG qui fera face à Arsenal le 30 mai. Après le nul ce mercredi entre les Parisiens et le Bayern Munich, reporté.

0: reportage auprès des supporters parisiens dans quelques instants. L'Organisation mondiale de la santé veut rassurer face aux similitudes avec le scénario du début du Covid-19. Les cas d'antivirus ne sont pas comparables, on y revient. En RDC, Félix Tshisekedi ouvert à un troisième mandat et à la modification par référendum de la Constitution. Il l'a dit ce mercredi pendant une conférence de presse. Et puis en Afrique du Sud, le porte-parole de la présidence rejette les accusations de xénophobie après des manifestations anti-immigration ces dernières semaines. Des actions qui visent notamment des migrants africains. Explication à suivre. Le Paris Saint-Germain en finale de Ligue des Champions face à Arsenal. La demi-finale retour contre Munich se jouait en terre bavaroise. Un match nul, 1-1 et un match bien moins spectaculaire que le précédent. Mais les supporters parisiens ont laissé éclater leur joie, comme l'a constaté Tanita Fallet, reportage dans les rues de Paris.
1: À peine quelques minutes après le coup de sifflet final, la fête dans les rues du 18e arrondissement de Paris. Yanis sort du bar où il a visionné le match avec ses amis.
2: Merveilleux le match, un match retour de ouf, trop sympa.
3: Vous avez bien dormi ?
2: Claire.
3: Et vous êtes heureuse ? Mais moi je suis grave heureuse. Final, on casse tout en fait, c'est ça le but.
1: À quelques mètres de là, ce supporter porte fièrement son maillot, même si...
4: Un peu stress au début, mais on a vite vu que même quand ça commence à être de plus en plus compliqué, on arrive à gérer même sous pression.
1: Désormais, objectif la finale, mais pour le responsable du bar, il faut rester lucide.
5: Les gens ils vont dire que Arsenal, on va les manger, mais ça reste une finale, ils jouent bien, ils sont solides, ils ont un grand entraîneur. Donc c'est pas gagné, mais déjà... Faire deux finales de suite, c'est exceptionnel. Et si on la gagne, Paris va s'en souvenir.
1: Tous ont la deuxième étoile dans les yeux.
4: On va prendre la deuxième.
6: Une deuxième LDC.
5: J'ai pas pleuré devant Bambi, mais si on la gagne une deuxième fois, je veux pleurer.
1: Et l'enjeu est grand, car si le PSG s'impose face à Arsenal le 30 mai, ce sera le premier club français à gagner deux Ligues des Champions.
7: Allez Paris directement.
2: C'est pour tout.
0: Des scènes de joie émaillées de quelques débordements. 6 personnes ont été interpellées selon la préfecture de police et 2 autres brûlées aux mains en lançant des feux d'artifice. Un antivirus transmis par des animaux sauvages à l'homme. 3 morts et plusieurs personnes contaminées ou soupçonnées de l'être. Bientôt rapatriées dans leur pays d'origine, la situation à bord du bateau de croisière MV Ondius rappelle forcément les débuts du Covid. De nombreuses incertitudes demeurent sur l'épidémie. Selon le Centre européen de prévention et de contrôle des maladies, pas de risque majeur pour le grand public, répond l'Organisation mondiale de la santé qui tout de même suit la situation de très près, Jérémy Lanche.
8: Si les infections à hantavirus sont connues, celle qui s'est déclarée à bord du MV Ondius est un peu plus rare. Les hôpitaux universitaires de Genève ont séquencé le virus qui a infecté un croisiériste aujourd'hui hospitalisé à Zurich et ils sont formels. Il s'agit bien de la souche dite des Andes. Le seul hantavirus connu qui se transmet entre êtres humains. Mais pas de quoi provoquer une fermeture des frontières, précise l'OMS. On est très loin de ce qui s'est passé au début du Covid, explique la directrice du département des épidémies, la docteure Maria Van Kerkhove.
9: On sait que certains passagers ont été en contact étroit sur le bateau. Mais il faut rappeler une chose, c'est que ce n'est pas comme ça que la plupart des hantavirus se propagent. On ne les attrape pas aussi facilement que la grippe ou le Covid, c'est très différent.
8: Le risque pour la population générale est considéré comme faible. La vigilance aujourd'hui vaut surtout pour les passagers du bateau, bien sûr, mais aussi ceux des vols qui ont servi à évacuer les croisiéristes malades et dont on ignorait alors la nature de l'infection. L'OMS et les pays concernés tentent de mettre en place le traçage des contacts. Jérémy Lanche, Genève, RFI.
0: Et l'Argentine a annoncé l'envoi d'experts à Ushuaia en terre de feu, d'où est parti le navire le 1er avril pour capturer et analyser des rongeurs en quête d'une possible présence du virus. Donald Trump pense que la guerre avec l'Iran sera réglée rapidement. Téhéran assure de son côté étudier une proposition d'accord américaine, à même, selon des sources, de mettre formellement fin à la guerre, sans pour autant régler dans l'immédiat les questions de la réouverture du détroit d'Ormuz et du programme nucléaire iranien sur lesquels les deux belligérants n'arrivent pas à se mettre d'accord. En parallèle, Israël poursuit sa guerre au Liban et a notamment mené une attaque contre la banlieue sud de Beyrouth qui a tué le commandant d'une unité du Hezbollah. En Ukraine, les attaques russes se sont poursuivies hier mercredi alors que Kiev demandait que le cessez-le-feu déclaré par la Russie pour la fête nationale vendredi et samedi commence dès ce mercredi comme preuve de bonne foi. Mais si l'Ukraine attaque la Russie ce week-end, Moscou promet des représailles et a dans cette perspective prévenu les ambassades étrangères à Kiev d'évacuer leur personnel et leurs ressortissants. En Afrique du Sud, le porte-parole de la présidence rejette les accusations de xénophobie. Ces dernières semaines, des manifestations anti-immigration ont eu lieu dans plusieurs grandes villes, entraînant parfois des violences, des actions visant des migrants africains qui ont poussé plusieurs pays du continent et l'ONU à réagir. Joséphine Kloppner.
7: Pour le porte-parole de la présidence, Vincent Magwenya, les accusations de xénophobie sont infondées. L'Afrique du Sud est un pays accueillant, dit-il, et les manifestations des dernières semaines, encadrées par la police, elles sont selon lui liées aux problématiques complexes de criminalité et de migration. South Africa is not
10: xenophobic. L'Afrique du Sud n'est pas xénophobe. Les Sud-Africains ne sont pas xénophobes. Ce qu'il se passe, c'est que nous avons plusieurs foyers de protestation, ce qui est autorisé dans le cadre de notre constitution. Il faut également prendre en compte le fait que la question de l'immigration est un sujet de tension.
7: Depuis plusieurs semaines, les manifestations parfois violentes ont entraîné une réaction de plusieurs pays africains. Le Ghana, le Mozambique et le Nigeria ont exprimé leur inquiétude. Le Nigeria a notamment annoncé organiser le rapatriement de ressortissants qui se sentiraient en danger, tandis que certains de ses parlementaires réclament des sanctions économiques contre l'Afrique du Sud.
10: Les condamnations que nous avons reçues de différents pays du continent ne devraient pas se limiter à des condamnations, mais devraient également s'accompagner d'une volonté d'échanger de manière constructive sur les problèmes et les facteurs qui poussent les gens à quitter leur pays natal.
7: Vincent Magwenya appelle à un dialogue entre les pays du continent sur ce sujet de l'immigration. Selon l'Institut des statistiques nationales, l'Afrique du Sud compte plus de 3 millions d'immigrants. Joséphine Klockner, Johannesburg, RFI.
0: Au Tchad, 3 jours de deuil national décrété après une nouvelle attaque de Boko Haram qui, selon l'AFP, a fait au moins 2 morts dans l'armée. Selon des sources locales, l'attaque a eu lieu dans l'après-midi dans la zone de Tchoukou Alami dans la nuit de lundi à mardi. Déjà, une attaque sur la base de Barka Tolorom attribuée à Boko Haram a fait plus de 20 morts. En France, le plastique doit disparaître progressivement des rayons des supermarchés d'ici 2040. Mais on n'en prend pas le chemin, loin de là, comme l'ont constaté 2 associations, Que Choisir et No Plastic in My Sea. Bouteilles d'eau, fruits et légumes emballés, recul du vrac. Le plastique reste omniprésent dans les supermarchés et surtout au rayon boissons, Juliette Pietraszewski.
11: Elle représente 40% des plastiques à usage unique dans les grandes surfaces. Les eaux et boissons en bouteille connaissent même une augmentation de leurs ventes, plus 3% l'an dernier. Et pourtant, la loi anti-gaspillage pour une économie circulaire, promulguée en 2020, impose la fin progressive des plastiques à usage unique d'ici 2040. L'objectif de réduction de 20% prévu fin 2025 n'a donc pas été atteint. Inacceptable, explique Camille Wolf de No Plastic in My Sea. Il appelle les grandes surfaces à respecter la loi, mais pas seulement.
12: On leur demande aussi d'arrêter toutes ces pratiques complètement aberrantes de plastique à outrance qui envoient des messages complètement contradictoires aux consommateurs, à qui on répète sans cesse qu'il faut moins consommer de plastique tout en lui proposant des produits qui en regorgent. On voit qu'on n'est pas du tout sur la bonne trajectoire.
11: Le rapport déplore aussi la persistance de mauvaises pratiques de suremballage et le recours encore embryonnaire au réemploi des plastiques, alors que ces derniers restent un problème multiple, rappelle Camille Wolf.
12: On a un problème climatique au départ avec le plastique parce que c'est du pétrole. Donc d'ailleurs, on a des questions qui se posent avec le blocage du détroit d'Hormuz qui risque de faire augmenter les coûts. C'est polluant, c'est aussi un risque sanitaire. On les retrouve dispersés dans l'environnement, ils se désagrègent, ils vont diminuer la fertilité des sols, contaminer les animaux qu'on retrouve ensuite dans nos assiettes.
11: Que Choisir Ensemble et No Plastic in My Sea demandent à l'État de contrôler la bonne application de la loi sur la réduction du plastique.
0: Juliette Pietraszewski qui referme ce journal. Il est 1h10 en temps universel. Vous retrouvez tout de suite Caroline Paré pour Priorité Santé.
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15: Bonjour à toutes et à tous. Ravi de vous retrouver à Lausanne pour cette deuxième émission enregistrée dans la cité suisse à l'occasion de la conférence internationale francophone AFRAVI. Après avoir évoqué avec des spécialistes du Sénégal, du Burkina Faso et du Cameroun les liens entre VIH et santé mentale, nous vous proposons aujourd'hui d'entendre d'autres spécialistes du VIH pour aborder les défis dans cette lutte à l'heure où les financements régressent et que les traitements innovants font naître de nouveaux espoirs. On garde en tête l'objectif que s'était fixé l'ONU-SIDA pour 2030 dans le sillage des progrès des dernières décennies. Plus de diagnostics, plus de traitements, plus de contrôle de la charge virale et un recul, d'où l'espoir d'élimination du sida à l'horizon 2030. Entre 2010 et 2024, les nouvelles infections avaient diminué de 40%. Mais après cette embellie et malgré les nouveaux médicaments, les entraves se multiplient. La baisse des budgets qui menace emplois et projets, la stigmatisation de la maladie et des patients et le durcissement des lois, les différentes formes de désinformation favorisées par des facteurs culturels et puis un risque sanitaire de moins en moins médiatisé et donc moins pris en compte par les populations et les politiques publiques. Des éléments qui combinés peuvent faire légitimement craindre une reprise de l'épidémie. Et c'est bien de ces défis dans la lutte contre le sida, défis au pluriel, dont nous allons parler aujourd'hui avec nos trois invités issus de trois pays et qui portent chacun, chacune, des problématiques particulières derrière une ambition commune, mieux lutter contre le VIH. Du Mali, on vous retrouve, docteur Bintou Dembélé, bonjour.
16: Bonjour.
15: Vous êtes médecin, directrice d'Arcade Sida, la première association malienne de lutte contre le sida. Du Cameroun, Jaurès Primo Metambou, bonjour.
17: Bonjour.
15: Responsable suivi évaluation au ministère de la Santé publique du Cameroun pour le compte de l'unité de coordination des subventions du Fonds mondial. Notre dernière invitée, c'est vous, Annie Cézeran, bonjour.
18: Bonjour Caroline.
15: De la Côte d'Ivoire, vous êtes docteur en histoire de la santé, enseignant, chercheur à l'université Alassane Ouattara de Bouaké et spécialiste des maladies infectieuses.
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15: Alors, en ce qui concerne les multiples défis dans cette lutte contre le VIH, il y a le contexte général, il y a des sujets que vous portez, sur lesquels vous avez travaillé à titre personnel. Et pour notre entrée en matière, un premier tour de table pour prendre en quelque sorte la température pour vous aujourd'hui. Docteur Bintou Dembélé, qu'est-ce que pour vous est particulièrement préoccupant et inspirant, parce qu'on va pas être simplement dans le négatif, on parle de défis, ça peut être le plus comme le moins. Qu'est-ce qui vous inquiète, qu'est-ce qui vous inspire, vous qui menez ce combat contre le sida depuis des dizaines d'années, chez vous, au Mali, l'inquiétude d'abord, la grande inquiétude c'est quoi?
16: La grande inquiétude c'est que les financements sont partis, sont diminués de façon drastique, et ça a des conséquences sur nous, des organisations de la société civile que nous sommes, sur notre pays, parce que notre pays dépend beaucoup de financement extérieur de la lutte contre le sida.
15: Et l'espoir?
16: L'espoir, c'est qu'aujourd'hui, les traitements se sont améliorés. Il y a la PrEP, l'Lenacapavir, qui peut arrêter l'épidémie.
15: Vous allez nous expliquer tout, parce que pour pas mal d'auditeurs, PrEP, l'Lenacapavir, ça mérite explication, même si on entend parler dans les journaux de RFI, il faut encore préciser ça. Vous êtes la médecin autour de cette table, tout à l'heure, je vais vous poser toutes les questions qu'il faut. Je me tourne vers vous, Jaurès Primo Metambou, on va être surtout sur ces deux jambes du défi. Qu'est-ce qui vous inquiète aujourd'hui dans ce qui se passe par rapport au VIH-SIDA?
17: Je pense que le plus alarmant, c'est d'abord la baisse des financements et surtout une appropriation des communautés concernant la thématique, parce que actuellement nous souhaiterons voir cette présence forte des communautaires pour pouvoir maîtriser certaines dimensions de la stigmatisation dans un environnement où les financements sont en train de réduire. Il est question pour soit les pairs, soit les différents communautaires de s'approprier d'un certain nombre de choses pour réduire l'auto-stigmatisation, la stigmatisation interpersonnelle et autres choses. Ça, c'est comme un levier pour pouvoir agir pour que les différentes personnes vivantes avec le VIH aient davantage confiance en elles. Et plus elles ont confiance en elles, bon, la transmission sera aussi réduite.
15: Et quand vous dites père, je m'excuse de vous interrompre, ça veut dire les personnes qui vivent avec le VIH et qui sont au cœur de la communauté. Exactement. Pour faire comprendre qu'on vit bien avec le VIH. Exactement. Quand on prend son traitement.
17: Exact.
15: Ce qui vous inquiète, on l'a entendu, ce qui vous donne de l'espoir.
17: C'est justement cette appropriation forte là avec le community led monitoring qui permet justement aux personnes vivantes avec le VIH soit de dénoncer ce dont elles sont victimes pour pouvoir améliorer leurs conditions de vie au quotidien. C'est ça justement l'espoir.
15: Le suivi pour que tout ça reste totalement adapté au réel et au vécu des personnes de la communauté. Même question pour vous, Annie Cézeran, Côte d'Ivoire, espoir, entrave?
18: Oui, tout à fait. Je pense que, comme les précédents intervenants, cette question est transversale. La question de l'impact de la suspension de l'aide sur le travail des communautés. Et parce qu'il faut préciser que les communautés, quand même, portent à bout de, je dirais pas peut-être à bout de bras, mais sont un levier très important, un pilier très important de la réponse à l'épidémie. Dans la question de la stigmatisation, du suivi, et de tout ce que vous pouvez imaginer qui rentre en ligne de compte. Donc, c'est quand même un peu difficile de voir les communautés aujourd'hui contrariées avec un lendemain incertain dans l'atteinte de leurs objectifs. Ce qui donne espoir peut-être du côté de la Côte d'Ivoire, c'est pour moi la réaction du gouvernement qui a tout de suite augmenté le budget du programme national de lutte contre le sida, donc qui a pris bien conscience que on ne peut pas ruiner les efforts qui ont été des acquis depuis plusieurs années. Vous savez, la Côte d'Ivoire est passée de 2010 à 2025 de 4% à 1,5% de taux de prévalence. Ce sont des efforts quand même qui sont considérables, et donc à partir de ce moment il y a une réaction et qui va aller crescendo, parce que déjà il y a des niches fiscales qui sont visées pour essayer de combler le manque à gagner, mais bien entendu dans l'optique d'atteindre les objectifs fixés pour 2030.
15: Et c'est très important ce que vous venez de dire, Annie Cézeran. Je me tourne vers le médecin autour de cette table, docteur Bintou Dembélé. S'il y a des inquiétudes, c'est aussi parce que il y avait eu des progrès. Donc quand on est dans une courbe de l'amélioration, on a envie que ça continue. On a parlé de ce fameux objectif de l'élimination du sida. C'était pas simplement un vœu pieux. Les gens y croyaient parce qu'il y avait des données scientifiques, des données épidémiologiques, le nombre des patients qui diminuait et puis surtout des personnes qui avaient le VIH mais qui ne pouvaient plus contaminer puisqu'elles étaient bien soignées. Et tout ça, c'est vraiment un coup de froid, cette baisse des financements. Si vous dites on est très inquiet à cause de la baisse des financements, c'est pas pour rien.
16: Oui. Parce que grâce à ces leviers de financement, la séroprévalence a baissé dans la plupart des pays. Les nouvelles infections ont considérablement diminué. Les traitements sont accessibles et efficaces, puisque les traitements sont gratuits dans la plupart des pays. Donc, ce sont les leviers qui ont permis d'obtenir des résultats probants. Et ces résultats probants-là, on peut encore les améliorer aujourd'hui grâce à des thérapies nouvelles. Aujourd'hui, la prévention n'est pas que le préservatif, c'est aussi des traitements qui permettent à la personne de ne pas s'infecter. Lorsqu'on arrête les nouvelles infections, on arrête l'épidémie. Donc, on y est presque. Mais cette question de rupture des financements est quelque chose qui pourrait être une entrave considérable, des freins pour l'atteinte des objectifs de 2030.
15: Forcément, parce que si les traitements sont gratuits, c'est bien parce qu'ils étaient financés par quelqu'un, et ce quelqu'un, c'était l'aide internationale. Yes. Ça l'est encore, mais dans une moindre mesure. Jaurès Primo-Metambou, votre intervention lors de cette conférence à Fravi, elle porte en particulier sur la stigmatisation des personnes qui vivent avec le VIH. Le tout est étayé bien sûr par des chiffres. Situation au Cameroun, c'est quoi pour vous l'enseignement principal de votre étude?
17: Alors, l'enseignement de notre étude sur la stigmatisation des personnes vivantes avec le VIH et ses différentes dimensions, déjà nous permet de constater que la stigmatisation aussi est de 13%, 13,8% au Cameroun pour les personnes vivant avec le VIH, et elle met en évidence trois différentes dimensions qui sont préoccupantes. L'autostigmatisation avec la plus grande prévalence de la stigmatisation, c'est-à-dire la stigmatisation intériorisée.
15: Ça veut dire quoi? Les gens n'osent pas parler, sont plus repliés sur elles-mêmes. Qu'est-ce que ça veut dire cette autostigmatisation?
17: L'autostigmatisation, c'est un peu ce sentiment de honte par soi-même. Ça veut dire que ils se rejettent, ils ont moins confiance en eux, ils ne peuvent plus du moins se réfugier, ils sentent cette honte internalisée.
15: Est-ce que ça a des conséquences directes sur leur santé? On peut imaginer, quand vous m'expliquez ça, je vois très bien sur la santé mentale, mais sur la santé physique aussi.
17: Exactement, ça peut conduire certaines personnes vivantes avec le VIH à recourir à d'autres pratiques, d'autres arrivent au suicide, d'autres contaminent, d'autres de façon expressément, parce qu'elles n'en peuvent plus, et puis c'est...
15: Vous êtes arrivé à ces chiffres de dire, par exemple, que les personnes vivant avec le VIH sont deux fois plus stigmatisées que les autres. Comment? Vous avez fait passer des sortes de questionnaires, des entretiens en face à face. Comment est-ce que vous obtenez ces données pour comprendre le ressenti des patients?
17: Actuellement, les données que nous avons exposées dans le cadre de ces recherches viennent de l'enquête Indestigma. Stigma 2.0, qui est une opération qui est organisée par le réseau des personnes vivantes avec le VIH et avec l'appui d'ONU-SIDA. Et elle prescrit justement que l'opération doit être faite par les personnes vivantes avec le VIH de façon générale. Ce sont elles qui conduisent le questionnaire. C'est au Cameroun, par exemple, c'est le réseau des personnes vivant avec le VIH qui a eu à conduire l'enquête avec l'assistance technique d'ONU-SIDA et de CARE International qui est Cameroun.
15: Alors, une parenthèse qui a son importance pour cette émission, on l'a vu en préparant justement ce magazine, alors que jusque-là, à l'occasion de ce type de conférence internationale, il était possible d'évoquer ouvertement toutes les populations clés, ça faisait partie d'ailleurs des grands sujets, des grands débats. Je parle en particulier des hommes ayant des relations sexuelles avec les hommes en particulier. Eh bien aujourd'hui, le climat est pas mal différent. Criminalisation accrue, discrimination. Pour citer un exemple, le vote de la loi il y a quelques semaines qui double les peines de prison pour homosexualité au Sénégal et qui sanctionne aussi, ça ouvrait les guillemets, sa promotion, ce qui pousse, y compris les experts en santé, les universitaires, les médecins même, à garder une certaine réserve pour leur sécurité, et on le comprend tout à fait, mais ces entraves de cet ordre-là, elles sont bien réelles. Dans les esprits, on en parle ici à Lausanne. Est-ce que c'est quelque chose que vous percevez? Est-ce qu'aujourd'hui, il y a des sujets en 2026 dont on a beaucoup plus de mal à parler? Bien évidemment, quand on l'évoque, il faut penser à sa propre sécurité quand on rentre chez soi. Les temps ont changé et c'est quelque chose qui se ressent, y compris quand on est spécialiste, y compris quand on est scientifique. Annie Cézeran, est-ce que c'est quelque chose que vous ressentez aujourd'hui dans un climat général?
19: Ressenti, oui, effectivement, on entend parler, on en parle à la conférence, mais à la différence, peut-être à la décharge de la Côte d'Ivoire, il n'y a pas de loi qui criminalise dans ce sens. Et bien entendu, dans l'accès aux soins, dans les programmes d'accès aux soins, il n'y a pas de discrimination de façon flagrante en Côte d'Ivoire sur l'accès aux soins de personnes homosexuelles, ou bien entendu, la stigmatisation est quelque chose de toujours réel. Stigmatisation qui est aussi valable pour les femmes qui sont dépistées, on entend souvent des discours sur la sexualité qui seraient dissolues. Donc, il y a toujours cette stigmatisation-là des groupes particuliers qui existent d'une manière ou d'une autre. Mais comme je le disais, à la décharge de la Côte d'Ivoire, il n'y a pas de loi qui criminalise en fait cette question. Donc on ne la vit pas comme peut-être certains pourraient le vivre dans d'autres pays.
15: Des obstacles qui viennent percuter des sources d'espoir, parce qu'il y en a aussi de l'espoir. C'est vrai que les financements internationaux sont en recul, on l'a déjà évoqué depuis le début de l'émission avec le démantèlement de l'USAID, le gel du financement du PEPFAR, ce programme américain qui finançait 60% de la lutte en Haïti. C'était le principal contributeur d'un pays comme le vôtre, la Côte d'Ivoire. Ce désengagement américain, la baisse de la contribution européenne aussi, il faut bien le dire, 58% de moins pour la France, pour le Fonds mondial. Et puis, de l'autre côté, il y a un vrai besoin de financement. Pourquoi? Parce qu'il faut toujours dépister, parce qu'il faut suivre les traitements, mais aussi pour ces fameux traitements innovants dont vous avez parlé tout à l'heure rapidement, et on va y revenir tout de suite. Je me tourne encore une fois vers le médecin, Dr Bintou Dembélé. On a entendu parler notamment du lenacapavir. Qu'est-ce qu'il y a derrière ces syllabes? Pourquoi un tel espoir derrière cette nouvelle molécule?
16: Lenacapavir est un traitement antirétroviral qui sert à faire la prévention de l'infection par le VIH, qui est destinée aux personnes qui prennent des risques, donc aux personnes vulnérables. Ce sont des traitements injectables que la personne peut avoir et qui pourraient le préserver de l'infection par le VIH. Ça, c'est des études qui l'ont prouvé. Et nous avons l'espoir que si ces traitements arrivent dans mon pays, dans la plupart des pays africains, ça va réduire considérablement le taux des nouvelles infections. S'il n'y a pas de nouvelles infections, l'épidémie va s'épuiser. Donc, nous avons l'espoir que sur la subvention actuelle, la prochaine subvention du Fonds mondial, et que cette donne-là sera prise en compte pour que ces traitements-là puissent être accessibles dans la plupart de nos pays. Et c'est un traitement qui pourrait changer le cours de l'épidémie.
20: Et c'est vrai que c'est un espoir énorme. Qu'est-ce qui manque aujourd'hui? Est-ce qu'il y a, par exemple, suffisamment de doses qui pourraient être allouées aux pays en développement, aux pays qui ont besoin de subventions? Est-ce qu'aujourd'hui, le laboratoire qui fabrique ce médicament est en capacité de vous fournir?
16: Aujourd'hui, ce traitement, c'est de l'espoir dans mon pays. Pour l'instant, ce n'est pas encore arrivé.
20: Ouais, on n'y est pas, hein?
16: On n'y est pas. Mais nous avons l'espoir que ça va arriver. Et nous avons aussi l'espoir que les pays qui ne peuvent pas l'acheter pourraient l'avoir suffisamment pour endiguer l'épidémie. Parce que l'épidémie dynamique, c'est dans nos pays, c'est auprès des populations les plus vulnérables. Et justement, l'accès de ces populations vulnérables à cette nouvelle molécule nécessite une forte implication, une décision politique, mais aussi une forte implication des communautés infectées elles-mêmes qui s'impliquent, qui sont des clés pour entrer dans leur communauté et fournir cette prestation-là.
20: Parce qu'il faut encore souligner qu'aujourd'hui, parmi les entraves au bon suivi des personnes et surtout à la façon de bien prendre ces médicaments, c'est que c'est compliqué de prendre un traitement tous les jours. C'est une charge matérielle parce qu'il faut y penser, mais aussi parce que dans son esprit, on est toujours là encore à prendre ce médicament, alors que si on a un traitement préventif, j'imagine que pour vous, médecin, quand vous avez découvert ce médicament, le lenacapavir, vous avez dit « enfin ». Il arrive.
16: Le rêve. Parce que le rêve du médecin, c'est la prévention. Oui. Que les personnes ne soient pas malades pour qu'ils n'arrivent pas au médecin. Et aujourd'hui, ce rêve-là est possible.
20: Et on a un exemple géant qui est en train de se passer parce qu'il y a un pays d'Afrique australe, hein, l'Eswatini, qui a déployé à grande échelle ce médicament alors que dans ce pays d'Afrique, donc de la région du Sud, un quart des adultes sont porteurs du VIH. On peut dire que ce pays, c'est véritablement un fléau, le VIH dans le pays. Et là, on va voir dans quelques années si ça a vraiment une répercussion en termes de contamination. Donc là, on est vraiment dans l'espoir.
16: Oui. Et il y aura une répercussion dans les nouvelles infections.
20: Alors,
16: l'épidémie va baisser.
20: Vous y croyez dur comme fer.
16: Dur comme fer.
20: Et c'est pas que de la foi, là, c'est aussi, c'est la scientifique qui parle. Traitement innovant, on insiste sur l'importance de maintenir ces financements pour éviter aussi, aujourd'hui, là on parle d'aujourd'hui, pour les médicaments qui existent, les ruptures dans le traitement antirétroviral. Ça passe aussi par la disponibilité des médicaments, mais de tout ce qu'il y a autour. On l'a dit tout à l'heure, c'est pas que les gélules, c'est aussi l'accompagnement psychosocial avec un risque dont on parle beaucoup moins, et c'est l'objet de votre présentation ici à Nicé-Hésran, à Lausanne, la promotion des remèdes, entre guillemets, miracles. En particulier pour les infections émergentes. Alors ça vaut pour le VIH-Sida, ça vaut aussi pour Ebola, et puis quand il y a eu la pandémie de Covid. Là, on peut dire aussi que c'est un défi, défi au sens où ces remèdes sont populaires, hélas, pas, voire pas du tout efficaces.
18: Alors, merci. Et je pense que l'objet de mon intervention, peut-être moi je suis pas spécialiste pharmacien ou médecin, donc ce n'est pas de juger de l'efficacité de ce produit,
20: mais de la popularité.
18: Comprendre la popularité de ce produit. Et bien entendu, à la suite de Dr Dembélé, ce que je pourrais dire, c'est ça. C'est qu'on se retrouve exactement dans la situation d'avant 1997, et ça nous rappelle le discours du président Chirac en Côte d'Ivoire à l'occasion de la 10e conférence internationale sur le sida et les maladies associées. Alors, il avait dit, c'était un discours qui est resté historique, les malades sont au sud et les médicaments sont au nord. Donc, avec ces nouvelles thérapies, si on se retrouve dans cette situation où les malades sont au sud et les thérapies les plus efficaces au nord, on ne peut pas s'étonner qu'il y ait un plébiscite, en fait, des remèdes miracles. Le plébiscite des remèdes miracles, il fonctionne sur plusieurs pieds. Le premier pied, c'est d'abord la conception culturelle de la maladie pour les Africains. Quand on parle de maladie incurable, c'est quelque chose que dans la tradition africaine, on ne comprend pas, parce qu'il ne saurait exister une maladie incurable. Il y a un mécanisme de traitement. Donc, la santé n'a pas de prix. La santé n'a pas de prix. Quand on écoute parfois dans certains discours, dans un sens, c'est comme s'il faut mettre le prix fort. Mais pour l'Africain, la santé n'a pas de prix parce qu'on ne devrait pas payer la santé au prix fort. La santé devait être un bien commun. Il y a un mécanisme de traitement. Donc, la santé n'a pas de prix.

0: président Tshisekedi, il n'a esquivé aucun de ces sujets.
1: Félix Tshisekedi estime qu'un potentiel troisième mandat n'est pas un choix, mais une option si le peuple lui réclame après ces deux mandats.
2: Je n'ai pas sollicité de troisième mandat, mais je vous le dis, si le peuple veut que j'ai un troisième mandat, j'accepterai. Je serais heureux de terminer mes deux mandats en laissant ce pays sur de bons rails, mais si les Congolais me demandent de revenir au front, je suis à leur disposition. Si changement, révision doit se faire, ce ne sera jamais sans consulter la population, c'est-à-dire par référendum.
1: Côté élection en 2028, elles seront impossibles à tenir si la crise dans l'Est se proroge.
2: Si on ne peut pas terminer cette guerre, malheureusement, on ne pourra pas organiser les élections en 2028, mais ce ne sera pas parce que j'ai refusé de les organiser. Les ressources sont là, on peut le faire. Mais on ne va pas les organiser sans les Nord et Sud Kivu quand même. En Ukraine, ça fait 2 ans qu'il aurait dû y avoir des élections. Mais le monde entier a compris que le président Zelensky ne puisse pas les organiser.
1: Quant au dialogue politique qui réclame l'opposition, c'est inopportun, répond Tshisekedi, qui s'est dit toutefois ouvert.
2: Croyez-vous vraiment que c'est parce que quelques Congolais se seront réunis à Kinshasa ou ailleurs dans la République que le Rwanda comprendra le message et il quittera, il va retirer ses troupes? Le dialogue, je le veux, mais je veux un dialogue qui soit conditionné par la paix totale et véritable.
1: Autre sujet sur lequel le président a apporté des précisions, c'est l'accueil des migrants expulsés des États-Unis. Il a qualifié cet accord de facilité entre partenaires, tout aux frais de Washington. Pascal Moulegua, Kinshasa.
0: Et ce matin sur Radio France Internationale, l'opposant congolais en exil, Claudel André Loubaïa, réagit. Il parle de duperie, je cite. « Rien ne prévoit de modifier la Constitution à partir d'un référendum en RDC », dit-il. Comment expliquer que des élections sont impossibles à cause de la guerre, mais que l'on peut organiser tout de même un référendum, demande aussi ce proche de l'ex-président Joseph Kabila. Pas encore de bilan humain, mais une nouvelle attaque dans la région du lac Tchad, côté tchadien. L'armée tchadienne visée pour la seconde fois en 48 heures. Des sources locales parlent d'une attaque hier après-midi. Dans la nuit de lundi à mardi, déjà, c'est une base militaire qui avait été visée. 23 décès et 26 blessés recensés. Les autorités tchadiennes décrètent un deuil national de 3 jours. Boko Haram est pointé du doigt. Et ce, alors que la situation politique est relativement tendue au Tchad, le procès des 8 leaders de la plateforme d'opposition GCAP a débuté hier depuis la prison. Un membre de la coalition parlementaire au pouvoir évoquait, on le disait hier, la nécessité d'un dialogue renoué. Ce mercredi, les évêques catholiques ajoutent leur voix. Ils condamnent l'attaque de Boko Haram, mais ils se disent aussi préoccupés des arrestations visant ces derniers temps des opposants politiques.
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0: À Paris, où l'enquête visant Agathe Kanziga, ex-Abiarimana, va donc se poursuivre. Quasiment 20 ans après son ouverture, l'information judiciaire est relancée par la chambre d'appel de l'instruction. Hier, elle a invalidé le non-lieu. Non-lieu rendu en août dernier par les 2 dernières juges enquêtrices à s'être penchées sur ce dossier. Dossier de l'ex-première dame rwandaise, exfiltrée vers la France dès les premiers jours du génocide de 1994. Décision logique, nous dit ce matin l'historien Vincent Duclair, éminent spécialiste du génocide des Tutsis du Rwanda, qui a fait 800 000 morts en 3 mois en 94. Agathe Kanziga, qui est pointée du doigt pour sa participation à l'Akazu, cette cellule secrète d'extrémistes racistes hutus, et donc pour son rôle dans la préparation du génocide, ce qu'elle conteste. Pour Philibert Gakwenziré, président d'Ibuka, l'association des rescapés du génocide, l'invalidation du non-lieu, la poursuite de l'enquête judiciaire en France, est une bonne nouvelle.
4: Je crois que la difficulté qui a eu lieu dès le départ, c'est le pouvoir temporaire pour juger Agathe. Puisque, auparavant, il n'était pas permis d'aller au-delà d'avril 1994. Ça pouvait être une entrave. Parce que, vous le savez, le génocide a eu de préparation de plusieurs années, et notamment à partir de 1990, et même auparavant, lors de la construction de la Kazu, que Madame de Habyarimana chapeautait. Et on sait que Agathe, ses frères et les membres de la Kazu avaient vraiment une main là-dedans. Et donc, si on relance la question, je crois qu'on n'aura plus de possibilité d'étouffer le dossier. Il faut qu'on réfléchisse sur la question du temps qui passe. Plus le temps passe, plus la justice est aussi entravée. Donc, il faut que vraiment on accélère l'appareil judiciaire pour juger non seulement Agathe Kanziga, mais on sait qu'aussi il y a d'autres personnalités du même genre qui se baladent en France et ailleurs dans le monde.
0: Propos recueillis par Alexandra Branjon. En France, des décennies après les premiers appels à restituer à de nombreux pays, notamment africains, des œuvres d'art ou des objets culturels historiques, les députés

0: députés français ont unanimement adopté hier le projet de loi dite cadre sur la question désormais. Plus besoin de lois spécifiques pour chaque restitution comme il y en a eu déjà avec le Bénin, le Sénégal, Madagascar ou la Côte d'Ivoire. Une adoption hier du texte sans surprise, à l'unanimité. Autre loi validée mais dans une quiétude moins évidente. En Ouganda, après des semaines de débats, plus de 200 acteurs consultés, des échanges houleux au Parlement, au final, le texte a été, sur l'influence étrangère, pardon, a été validé hier par les députés nationaux. Texte remanié. Le gouvernement qui assure vouloir protéger la souveraineté, mais les détracteurs parlent d'une loi inspirée des textes russes sur les agents étrangers. Christina Okelov.
1: L'objectif du texte n'a pas changé, assure le gouvernement. Il veut toujours protéger la souveraineté de l'Ouganda face à des influences étrangères jugées menaçantes. Mais sous la forme, le Parlement a largement revu sa copie. Les députés ont supprimé une disposition très controversée qui assimilait certains membres de la diaspora à des agents étrangers. Les flux financiers venus de l'extérieur, notamment l'argent envoyé par les familles, ne seront finalement plus soumis à une autorisation préalable, les personnes concernées devront simplement déclarer ces fonds. Le Parlement a aussi réduit le pouvoir de la nouvelle structure créée au sein du ministère de l'Intérieur, qui ne pourra plus désigner elle-même qui est considéré comme un agent étranger. Mais malgré ces amendements, plusieurs dispositions continuent d'inquiéter ONG et opposition. Car la loi maintient la notion même d'agent étranger et interdit certaines activités politiques jugées contraires aux intérêts de l'Ouganda. Et même si le Parlement a réduit certaines sanctions, la loi prévoit encore jusqu'à 10 ans de prison pour des faits qualifiés de sabotage économique.
0: Cela fait 25 ans qu'elle organise et supervise les scrutins électoraux en Côte d'Ivoire. La CEI, Commission électorale indépendante, est dissoute. Toute mesure annoncée hier à l'issue du Conseil des ministres, pour l'heure aucune information sur le futur mécanisme de gestion des élections. L'annonce suscite des réactions plutôt positives de la classe politique ivoirienne. RFI, 6h39 à Addis Abeba, le chef du Front de Libération du Peuple du Tigré, le TPLF, Debretsion Gebremichael, a été élu à la tête du Parlement régional du Tigré. L'institution a été dissoute pendant la guerre entre 2020 et 2022, puis rétablie mi-avril à la place de l'administration intérimaire. De quoi frustrer, énerver même à nouveau Addis Abeba. Marlène Panara.
2: L'accord de paix de Pretoria s'est effondré à cause du gouvernement fédéral. Déclaration de Debretsion Gebremichael lors de son premier discours devant le Parlement qui accentue la rupture avec le pouvoir central. L'institution incarne donc désormais le nouveau pouvoir à Mekele. Elle remplace l'administration intérimaire, présidée jusqu'ici par le général Tadesse Werede, plus modéré. Ce cacique du TPLF a d'ailleurs exprimé son désaccord quant à l'élection de Debretsion Gebremichael, signe aussi des divisions internes au TPLF. Cette élection risque d'aggraver les tensions déjà très vives entre le parti tigréen et le gouvernement fédéral, qui juge ce parlement régional illégitime. Ce dernier avait organisé des élections pour la dernière fois en 2020, après le rejet par le TPLF du report d'un an des législatives décidé par Addis Abeba. Ce scrutin jugé illégal par le gouvernement fédéral avait été l'un des déclencheurs de la guerre au Tigré qui a fait au moins 600 000 morts. Y a-t-il un risque de nouvelles violences ? Sur X, Abel Abate Démissier, chercheur du groupe de réflexion Chatham House, estime que ces manœuvres incessantes du TPLF pourraient facilement déboucher sur un conflit désastreux. Marlène Panara, Addis Abeba, RFI.
0: À Madagascar, cela reste une préoccupation majeure, l'une de celles qui a mené à la chute du président Hadzoeline il y a 7 mois. Mardi soir, plusieurs dizaines d'habitants du quartier de Tsadan à Antananarivo ont manifesté contre les coupures d'électricité à répétition dans leur quartier. Mobilisation spontanée, sans heurts, qui témoigne d'une exaspération croissante face aux défaillances du fournisseur d'électricité, la Diram. Reportage, Aurélie Coumant.
3: Les traces de pneus brûlés sont encore au sol. Des restes de la manifestation dans le quartier de Tiadana, sur l'axe qui mène à l'université d'Antananarive. Une énième coupure d'électricité a mis le feu aux poudres. Vers 18h30, plusieurs dizaines de riverains descendent dans la rue pour réclamer le rétablissement du courant. Olivier, habitant du quartier, raconte.
4: Comme il y a eu une longue attente, les gens ont redouté de passer une autre nuit dans le noir, d'autant qu'ils ne savent pas si la coupure va continuer mercredi, jeudi ou vendredi. C'est pour cela qu'ils ont décidé de faire une manifestation.
3: Les forces de l'ordre arrivent vers 19h pour sécuriser le rassemblement. Le chef du quartier, Jean Dieudonné Ramarson, avait pourtant déposé une doléance auprès de la Girama, la compagnie nationale d'eau et d'électricité, dès lundi matin. Il relativise toutefois la situation.
5: À mon avis, c'est une question d'organisation et de timing. Ils ne sont pas aussi en retard que ça, mais les gens se sentent frustrés et se sont inquiétés de ces journées sans électricité à cause du contexte actuel.
3: L'électricité est revenue 30 minutes après le début de la manifestation. Sans atteindre l'ampleur des mouvements de septembre dernier, ce type d'épisode témoigne, pour beaucoup d'observateurs, d'une lassitude collective qui s'installe face aux coupures à répétition. Aurélie Couman, Antanin arrive. RFI.
0: Un mot de sport avec le PSG qualifié pour la finale de la Ligue européenne des champions après son match nul un partout hier sur le terrain du Bayern et après sa victoire au match aller. Finale de la Ligue européenne des champions contre Arsenal le 30 mai prochain. On troque les crampons pour les pointes pour terminer ce journal. Bientôt les championnats d'Afrique d'athlétisme au Ghana. Ce sera du 12 au 17 mai à Accra qui va réunir donc bien sûr l'élite continentale de la discipline et notamment les Botswanais. Leur grosse ambition puisque il compte depuis 2 ans un champion olympique en la personne de Letsile Tebogo. D'ailleurs, Claire Bargelès est partie à la rencontre des athlètes botswanais pour RFI. Grand reportage à écouter 19h10 temps universel à tout moment sur Pure Radio. Il y a les installés et puis il y a les talents en devenir comme le Béninois Yakubu Tchoumon, spécialiste du fond, du demi-fond qui a battu un vieux record de 27 ans sur le 5000 mètres l'année dernière. Il a hâte de se mesurer à ce qui se fait de mieux en Afrique.
6: Ça sera pour moi l'occasion de mettre en exergue mon talent et montrer ce que je sais faire. Ce sera une grande chance pour moi de rivaliser avec les champions d'Afrique, les champions olympiques et de donner le meilleur de moi. La préparation, ça se passe très bien. Certes, il y a toujours des besoins. On a eu vraiment des difficultés parce que les conditions, tout ça, ce n'est pas vraiment facile. Mais on a essayé quand même et on continue d'essayer. Je pense qu'on ira donner le meilleur là-bas. L'objectif pour cette première participation est clair, c'est une médaille et améliorer largement ma performance aux 5000 mètres et rentrer dans la cour des grands.
0: Un propos recueilli par Théophile Hazard.
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0: On est ensemble pour un quart d'heure. Encore deux parents qui résident depuis au moins un an à Mayotte. Voilà la nouvelle règle pour qu'un enfant né dans l'archipel de l'océan Indien ait la nationalité française. On va en parler dans 10 minutes avec nos collègues de La Première. Mayotte où la pénurie d'eau menace à nouveau. Afrique Éco en Tunisie ce matin dans 5 minutes. La chronique des matières premières sur la noix de cajou. Mais c'est à Dakar que l'on commence. Elle est surnommée la mère de la danse africaine contemporaine, Germaine Akoni, 81 ans, sénégalo-béninoise, danseuse, chorégraphe, fondatrice de l'École des Sables au Sénégal. Son parcours, ses engagements féministes antiracistes sont portés par la danse et c'est tout le propos de la réalisatrice allemande Greta Marie Becker dans son documentaire Germaine Akoni, l'essence de la danse. Une œuvre projetée pour la première fois sur le continent africain à l'Institut français de Dakar un an après sa sortie en salle en France. Reportage Juliette Dubois.
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9: 1h30 pour raconter une vie, un art, une femme. Et pour les spectateurs sénégalais, l'occasion de mieux connaître celle qu'ils appellent la Germaine nationale, comme Afi.
10: Moi, j'ai trouvé magnifique déjà l'histoire de Germaine, quand il quitte tout à 40 ans pour venir se retrouver au pays, recommencer à zéro. Je trouve une force mentale qu'elle a. Et la danse, c'est la vie des Sénégalais. N'importe quoi de rue, tu vois les jeunes vibrer au son des tam-tams de la musique. Et on valorise pas beaucoup cet art.
9: Certains danseurs sont venus aussi voir leur icône sur grand écran comme Saturnin, ghanéen.
11: C'est pas parce qu'on est traditionnellement africain qu'on ne peut pas aller découvrir le monde et impacter avec la danse traditionnelle africaine. Ça me donne encore beaucoup plus d'envie de garder espoir.
9: La réalisatrice Greta Marie Becker a découvert Germaine Akoni sur scène avant de venir en immersion à l'École des Sables. Elle a suivi la chorégraphe et son mari Helmut dans leur vie, de Toubab Dialao à Venise en passant par Cotonou.
12: C'est étonnant à quel point Germaine, avec son époux Helmut Vogt, a réussi à créer un endroit d'une qualité d'excellence, on va dire, dans le domaine de la danse. Et faire ça ici au Sénégal.
9: Les prix les plus prestigieux, une technique mondialement reconnue, un film. Et pourtant, Germaine Akoni ne se vit pas en star. Elle se reconnaît dans le portrait intime que lui a dressé la réalisatrice.
13: C'est un film que j'aurais pu danser. C'est des sentiments qui sont vrais, que j'aurais pu interpréter. Et de rencontrer aussi des personnes qui parlent de moi, eh bien, ça fait du bien.
9: Cette première africaine a été difficile à obtenir. La distributrice pour le continent, Koumbassar, cherche maintenant à programmer le film en Côte d'Ivoire et au Burkina Faso.
14: Mais jusque-là, les réponses sont lentes parce que aussi, peut-être, il y a les mêmes problématiques de l'autre côté, des problèmes d'infrastructure, de salles, de billetterie. Donc, c'est un peu complexe, mais on ne lâche pas. Il faut le voir. Germaine nous a enseigné depuis qu'on était jeunes qu'on pouvait vraiment s'adresser au monde en étant nous-mêmes.
9: À 81 ans, Germaine Nakoni danse toujours et n'envisage pas de s'arrêter de sitôt.
13: Je danserai tant que je pourrai. Et peut-être, le souhait, c'est de mourir sur la scène un jour en dansant. Pourquoi pas?
9: Juliette Dubois, Dakar, RFI.
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0: Et l'actualité de ce jeudi 7 mai, c'est toujours cette communication où il souffle le chaud et le froid. Le président américain Donald Trump qui juge à la fois très possible d'arriver à un accord et qui menace à nouveau l'Iran de bombardement. Les négociations continuent sous l'égide du Pakistan. Sur le front libanais de cette guerre au Moyen-Orient, l'aviation israélienne a visé la banlieue sud de Beyrouth pour la première fois depuis la trêve du 17 avril. Par ailleurs, au moins 11 personnes ont été tuées dans des frappes dans le sud et l'est du Liban, dit le ministère libanais de la Santé. Opération réconciliation après les fortes critiques de Donald Trump à l'encontre du pape catholique Marco Rubio, le chef de la diplomatie américaine, est reçu tout à l'heure en fin de matinée par Léon XIV au Vatican. De son côté, Donald Trump reçoit ce matin à la Maison Blanche le président brésilien Lula. 13 blessés dans une frappe ukrainienne à Briansk sur le territoire russe. La Russie exhorte les ambassades étrangères à évacuer leur personnel et leurs ressortissants de Kiev, je cite, en temps voulu avant des frappes de représailles inévitables si l'Ukraine venait à perturber la fête de la victoire contre l'Allemagne nazie le 9 mai. C'est ce que dit Moscou. Et puis il y a des élections locales dans une grande partie du Royaume-Uni. 30 millions de Britanniques appelés aux urnes ce jeudi. Élections locales, mais elles ont valeur de test pour le gouvernement travailliste de Keir Starmer. Comment booster les énergies renouvelables pour sortir de la dépendance aux énergies fossiles, pétrole et gaz? C'est la question en Tunisie et la solution trouvée par le gouvernement ne fait pas l'unanimité. Le pouvoir pense que la société publique d'énergie ne peut pas s'en sortir seule et il ouvre donc la voie aux entreprises privées, y compris étrangères. Des concessions leur sont proposées en Tunisie. Une loi vient d'être votée et ce alors que le pays importe les deux tiers de ses besoins en énergie. Afrique Économie, signée Lilia Blaise.
16: Au Parlement tunisien, le 28 avril, le débat a duré près de 8 heures avant le vote final. Certains dénoncent une forme de colonialisme économique, comme le formule le député Bilal Mechri lors de son intervention en plénière.
17: Voter en faveur de ce projet signifierait approuver que des compagnies étrangères profitent de la lumière de notre soleil et la vente en devises avec peu de taxes et aucun engagement douanier, des avantages dont même la société tunisienne d'électricité et de gaz ne bénéficie pas.
16: La société tunisienne d'électricité et de gaz, entreprise publique, ne serait pas en mesure à elle seule de construire et exploiter les centrales photovoltaïques qui permettraient d'atteindre en 2030 l'objectif des 35% de production d'énergie renouvelable fixée. Ce qui explique ce projet de concession à des entreprises étrangères, défend le ministre de l'économie, Samir Abdelhafid, auprès des députés.
18: Pour nous, il n'y a rien qui viole la souveraineté nationale. Vous dites qu'une concession de 20 à 30 ans représente une menace, alors que c'est la norme pour n'importe quelle concession. Nous espérons que les investisseurs tunisiens pourront aussi participer à ces projets. Les syndicats du patronat nous ont confirmé qu'ils sont en discussion avec les investisseurs pour créer des opportunités.
16: Pour la société civile, le problème reste qu'il n'y a pas eu de consultation globale sur l'impact de ce type de loi dans le pays. Lors d'une conférence de l'Observatoire de l'économie sur le sujet, l'ingénieur Ilyes Ben Amar, membre du syndicat de la société de l'électricité et du gaz, estime qu'il manque encore des informations.
19: Il y a un problème qui n'a pas été suffisamment discuté, à savoir l'impact sur la société tunisienne d'électricité et de gaz et le coût sur la facture électrique finale. Certaines concessions ont déjà été données en 2019. Nous ne savons même pas ce que ça a donné.
16: Selon Ashraf Chibani, chercheur et activiste spécialiste du changement climatique, le manque de transparence sur ces contrats reste un problème.
20: Peut-être que ces projets peuvent aider l'économie, créer de l'emploi, mais nous n'avons pas accès à suffisamment d'informations pour le savoir. Il n'y a pas eu de vraie discussion ni de dialogue sur la question. Même pour le débat au Parlement, nous l'avons su à la dernière minute.
16: Les 5 projets de concession ont été adoptés sans faire l'unanimité. Ils doivent encore passer devant la seconde chambre, le Conseil des districts et des régions, avant d'être promulgués. Lilia Blaise, Tunis, RFI.
0: Merci Lilia. Reportage à retrouver, à lire à tout moment sur notre appli RFI. On parle maintenant dans les matières premières d'un petit fruit sec, mais qui souffre lui aussi des turbulences engendrées par le conflit au Moyen-Orient. On parle de la noix de cajou, l'anacarde, comme on l'appelle le plus souvent en Afrique de l'Ouest. Bonjour Marie-Pierre Olfan.
15: Bonjour.
0: Deux géants du secteur, l'Inde et le Vietnam, sont directement touchés par les tensions autour du détroit d'Ormuz.
21: Effectivement, on parle des deux poids lourds asiatiques qui sont grosso modo les deux principaux acheteurs de noix brutes qu'ils décortiquent dans leurs usines et réexportent sur le marché mondial. C'est là que la conséquence de la guerre se fait sentir, car le Vietnam écoule 10% de sa production au Moyen-Orient et l'Inde y exporte environ la moitié de ce qu'elle commercialise. Les chiffres du premier trimestre depuis peu disponibles attestent d'un ralentissement brutal des achats des pays du Golfe. Au mois de mars, l'Inde n'a expédié en effet que 3 conteneurs d'amandes de cajou vers les Émirats Arabes Unis, son plus gros client. Sur l'ensemble du premier trimestre, la baisse des achats est sensible dans tous les pays du Golfe, Persique, y compris à Oman, en Arabie Saoudite ou encore au Koweït.
0: Et le hic, Marie-Pierre, c'est que l'Inde avait acheté beaucoup de noix brutes avant que le conflit n'éclate.
21: Et oui, elle ne pouvait pas savoir. Les importations indiennes du premier trimestre ont atteint plus de 255 000 tonnes de noix brutes. C'est beaucoup plus que les années précédentes. Et comme l'Inde a vu sur les 3 premiers mois ses exportations baisser, on vient d'en parler, le niveau des stocks est élevé, comme au Vietnam d'ailleurs, qui a été bien approvisionné également au premier trimestre. C'est ce que rapporte l'organisation de Callo, qui a épluché les statistiques de ces deux pays.
0: Et puis à l'autre bout de la chaîne, Marie-Pierre, en Afrique de l'Ouest, les producteurs de noix de cajou brutes reçoivent eux moins de demandes.
21: Exactement, les acheteurs indiens et vietnamiens de noix brutes sont moins pressés de souscrire des contrats d'approvisionnement à long terme et plus durs en affaires. Les industriels occidentaux qui achètent les amandes de cajou sont aussi prudents et passent leurs commandes au fur et à mesure, ne sachant pas si la consommation sera bonne dans les prochains mois. On ne sait pas encore quels seront les volumes de production en Afrique de l'Ouest, mais ils ne seront peut-être pas si mauvais finalement que certains le pensaient. Si l'offre est bonne et la demande en diminue, alors les prix devraient baisser. Cette baisse est déjà perceptible dans les pays producteurs et ce n'est peut-être que le début, prévient un expert.
0: Marie-Pierre Olfan sur RFI. À 5 minutes d'un nouveau journal, l'info à Mayotte et à La Réunion par nos confrères du réseau La Première. À Mayotte, l'entrée en vigueur de la loi durcissant le droit du sol pour obtenir la nationalité française. La pénurie d'eau aussi toujours d'actualité, mais on débute à La Réunion avec ses fortes critiques contre une décision de l'État qui veut moins de contrats aidés, dit PEC, PEC, Parcours Emploi Compétences. Bonjour Benoît Ferrand.
22: Bonjour. De 10 000, leur nombre va être réduit cette année à 4 000. Dont 800 que les 24 communes devront se partager. L'annonce a été faite ce mardi par le préfet de La Réunion aux élus, des élus qui n'ont de cesse depuis d'exprimer leur indignation. Un reportage Stéphane Enilorac.
23: Entretien des espaces verts, activités périscolaires, ces secteurs vont forcément pâtir de la baisse drastique du nombre de contrats PEC. La rentrée d'août s'annonce ainsi particulièrement compliquée, selon le maire de Saint-Paul, Emmanuel Séraphin.
24: Comment on fait pour cette rentrée si on n'a pas la sécurité aux abords des écoles, on n'a pas la sécurité pendant la pause méridienne et au niveau de la restauration scolaire? Nous, à Saint-Paul, on a 680 enfants qui sont allergiques. Et il faut une surveillance de ces enfants-là parce que s'ils piochent dans l'assiette d'à côté, ça peut porter des conséquences là-dessus. Donc, on a un encadrement scolaire qui est aujourd'hui rodé et aujourd'hui, on donne un coup de pied dans le travail qui a été fait.
23: Face à cette décision brutale de l'État, les élus progressistes contre-attaquent. Une lettre de doléance sera ainsi adressée à Emmanuel Macron, affirme le nouveau maire du Tampon, Alexis Chaussalet.
25: C'est lui qui doit rendre des comptes. C'est au président de la République de dire: je suis en train de faire des économies sur le dos des Outre-mer et en particulier de La Réunion. Et pendant ce temps-là, je ne m'attaque pas à la politique économique injuste et inégalitaire menée par son gouvernement à Paris, qui décide de faire toujours des cadeaux aux plus gros. Et pendant ce temps-là, le petit trinque. Et aujourd'hui, c'est la population qui va trinquer demain dans les conditions d'accès dans les services publics.
23: Les élus appellent aussi à manifester dans la rue le 20 mai prochain pour défendre les services publics.
22: Direction Mayotte, où le droit du sol, c'est officiel, est durci. Pour des enfants nés de deux parents étrangers, il faudra montrer, si l'on ose s'exprimer ainsi, patte encore plus blanche pour devenir un citoyen français. Le décret est entré en vigueur ce mercredi 6 mai 2026. Raphaël Kahn.
1: Désormais, au moment de la naissance, les deux parents doivent prouver qu'ils résident sur le territoire de manière régulière et continue depuis au moins un an. Cette exigence existe depuis 2018, mais avant, c'était pour une période de 3 mois et ça ne concernait qu'un des deux parents. Ce nouveau durcissement a été voté l'an dernier via une loi spécifique portée par les Républicains, soutenus par le gouvernement et le Rassemblement national. La gauche, elle, avait saisi le Conseil constitutionnel, dénonçant une rupture d'égalité et une mesure qui s'éloigne du droit commun. Pour les sages, puisque Mayotte compte une forte proportion d'étrangers en situation irrégulière, les parlementaires peuvent donc y adapter les règles d'accès à la nationalité française. La ministre des Outre-mer veut même aller plus loin. Ney Mamoudchou a suggéré de suspendre le droit du sol à Mayotte pendant 4 à 5 ans, le temps de la reconstruction du territoire.
22: Et puis, toujours à Mayotte, c'est une problématique récurrente qui va bientôt revenir à la une de l'actualité, les tours d'eau. La réunion hier du comité de suivi de la ressource en eau a acté que la saison des pluies n'avait pas permis le remplissage des retenues collinaires. Alors, faute de ressources, les tours d'eau vont se durcir selon des modalités qui seront précisées dans les prochaines semaines. Le tout, évidemment, jusqu'à la prochaine saison des pluies. Fin de cette édition. Bonne journée.
0: Merci beaucoup Benoît Ferrand, bonne journée également. Fin de cette demi-heure africaine sur RFI dans 30 minutes. Xavier Besson revient notamment nous chroniquer cette prise de parole hier attendue de Félix Tshisekedi. Longue conférence de presse de 3 heures à Kinshasa du président congolais. On vous brosse aussi le portrait de Kavaï Yégué Djibril, l'ancien président de l'Assemblée nationale au Cameroun, qui est décédé. Dans une minute, le journal international sur RFI. Restez à l'écoute.
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0: Merci beaucoup de votre fidélité à la Radio du Monde. Vous écoutez RFI, il est 6h du matin ici à Paris. 4h en temps universel et c'est le journal de Jeanne Bartoli. Bonjour Jeanne.
26: Et bonjour Vincent et bonjour à tous. Dans ce journal, la croisière qui tourne au cauchemar. Les passagers du MV Ondius en route vers les Canaries ne seront évacués que lundi via des vols sanitaires affrétés par leur pays d'origine après qu'un foyer d'antivirus s'est déclaré à bord. L'OMS se veut néanmoins rassurante. La situation n'est pas similaire au Covid, mais elle inquiète en tout cas les habitants de l'archipel des Canaries. Reportage dans un instant. Dans ce journal aussi, faut-il craindre une pénurie de matériel médical en plastique dans les hôpitaux français en raison de la guerre au Moyen-Orient? L'approvisionnement est sous tension, on le verra. Sur le front des négociations, toujours pas d'annonce d'une nouvelle session pour parler entre Américains et Iraniens. On reviendra aussi sur la décision de la Cour d'appel de Paris hier. L'enquête visant la femme de l'ex-président rwandais Agatha Biarimana va se poursuivre. Quasiment 20 ans après son ouverture, l'information judiciaire a été relancée hier par l'invalidation du non-lieu rendu l'an dernier. On parlera également dans cette édition de la hausse des visas touristiques pour les Russes dans l'Union européenne. Et puis on connaît depuis hier soir l'affiche de la finale de la Ligue des champions de football. Ce sera PSG Arsenal. Les Parisiens ont éliminé hier le Bayern Munich après un match nul, un partout en Bavière. Il fait route actuellement vers l'archipel des Canaries où il doit arriver samedi. Le calvaire des passagers du bateau de croisière Ondus, devenu un foyer de contamination à une souche de lentavirus dite des Andes, n'est pas encore terminé puisque ce n'est que lundi qu'est prévue l'évacuation des passagers sur l'île de Tenerife. Des avions les rapatrieront alors dans leur pays. C'est ce qu'a affirmé le ministère espagnol de l'Intérieur. Au total, 3 personnes sont décédées suite à leur contamination à bord. À Tenerife, les habitants sont préoccupés par cette arrivée prochaine. Reportage sur place de notre correspondant Nicolas Kirilovitz.
4: Devant le principal hôpital de Tenerife, le sujet occupe tous les esprits. Méconnu, l'antivirus rappelle ici surtout le coronavirus. Des souvenirs pénibles pour les habitants de l'île qui envisagent le pire et s'inquiètent notamment pour le personnel médical, comme ce patient hospitalisé depuis plus d'un mois.
6: Il n'y a pas de moyens pour accueillir ici ces gens, car ce sont ensuite les personnes à l'intérieur même de l'hôpital qui en subissent les conséquences. Ils n'ont rien à voir avec cela, c'est mon opinion et je la dis franchement. Je m'inquiète davantage pour le personnel de l'hôpital et je ne veux pas qu'on amène plus de monde ici aux Canaries.
4: D'ordinaire accueillant, les Canariens s'offusquent des décisions prises et qui les concernent. Pourquoi l'archipel a-t-il été choisi pour faire face à cet enjeu sanitaire? La question agite les esprits et ce alors que de nombreux habitants jugent sévèrement l'état de leur système de santé.
8: Il faut tenir compte du fait que nos hôpitaux sont toujours saturés et que nous ne sommes pas préparés pour gérer un problème de cette ampleur.
10: Canaria, pourquoi?
11: Pourquoi les Canaries? Pourquoi est-ce que les Canaries sont impliqués? Il n'y a pas d'autre endroit où dévier le bateau?
4: D'après le ministère de la Santé espagnol, le navire de croisière devrait arriver dans un port industriel du sud de l'île de Tenerife ce samedi. À son bord, plus de 140 passagers inquiets, tout comme 2 millions de Canariens. Nicolas Kirilovitz, Tenerife, RFI.
26: Et le patron de l'OMS, Tedros Adhanom Ghebreyesus, s'est voulu hier rassurant. La situation n'est pas similaire à celle du début de la pandémie de Covid-19. Le risque pour le reste du monde est faible, a-t-il déclaré, alors que l'Argentine tente, elle, de retracer l'itinéraire des 2 passagers néerlandais qui ont perdu la vie. Ils avaient voyagé plusieurs mois entre l'Argentine, le Chili et l'Uruguay. Des experts vont être envoyés à Ushuaia pour capturer et analyser des rongeurs potentiellement porteurs de lentavirus. Bien loin des préoccupations sanitaires, Donald Trump poursuit, lui, ses déclarations contradictoires concernant la guerre au Moyen-Orient, après avoir déclaré qu'il était trop tôt hier pour envisager des discussions en personne avec l'Iran. Le président américain a jugé hier soir très possible un accord de paix avec Téhéran, tout en maintenant la menace d'une reprise des bombardements, alors que le principal négociateur iranien, Mohamed Bagher Ghalibaf, a lui accusé Washington de chercher la reddition du pays. Emmanuel Macron, lui, s'est entretenu avec le président iranien Massoud Pezeshkian. Il a dénoncé les frappes injustifiées contre les infrastructures civiles des Émirats Arabes Unis et plusieurs navires, selon des propos rapportés par l'Élysée. C'est dans ce contexte qu'on apprend qu'un porte-conteneur français, le Saïgon, est parvenu hier à la mi-journée à franchir le détroit d'Ormuz. Le navire a été bloqué dans le golfe depuis le début de la guerre. Le blocage persistant de ce détroit d'Ormuz qui continue d'avoir des répercussions dans de très nombreux secteurs, notamment à la filière du plastique, dépendante du pétrole pour sa fabrication. Les hôpitaux en France craignent une pénurie d'équipements. Victor Delfouilloux.
12: Ce qui est indéniable, c'est que les fabricants français de ces produits médicaux font face à une hausse des prix et à un difficile approvisionnement de leurs matières premières. Mais pour Xavier Chastel, directeur général de Polivia, qui représente 85% des plasturgistes du pays, il ne faut pas crier au loup trop tôt.
14: La situation est tendue. Quelquefois, ils doivent changer de fournisseur, ils doivent s'approvisionner ailleurs. Quelquefois, les livraisons n'arrivent pas à l'heure. Donc, ça nécessite d'arrêter pour quelques heures ou pour quelques jours les lignes de production. Mais il n'y a pas de nombreux cas de pénurie qui nécessite une alerte particulière au gouvernement avec lequel nous sommes en contact journalier.
12: Pas de pénurie à date, mais en revanche,
14: si la crise est amenée à durer, j'aurai des nouvelles un peu plus alarmistes à vous donner.
12: Joseph Taïeffé, secrétaire général de Plastalliance, autre syndicat de la filière, alerte quant à lui l'État depuis le début de la crise.
27: La question, ce n'est pas si à date il y a une pénurie ou pas, c'est jusqu'à quelle date il n'y aura pas de pénurie. Et donc aujourd'hui, il faut pouvoir anticiper. Et la première chose à faire, c'est déjà de connaître ce qu'on a en stock. Combien de seringues, combien de masques, combien de blouses, combien de cathéters, pour qu'on sache effectivement quelle est, on va dire, la durée sur laquelle on pourrait résister si demain l'approvisionnement s'arrêtait. On peut pas attendre d'arriver dans la même situation que le Covid-19 avec des soignants qui n'avaient plus de masques et de blouses.
12: Deux parlementaires français ont récemment repris ces arguments pour interroger le ministère de la Santé.
26: Victor Delfouillou. L'actualité de ce jeudi, c'est aussi le Liban et l'armée israélienne qui a mené, malgré la trêve avec le Hezbollah, une frappe sur la banlieue sud de Beyrouth. C'était hier soir, premier bombardement mené dans le sud de la capitale en un mois. Selon une source proche du Hezbollah, un commandant de haut rang du mouvement islamiste pro-Iran aurait été tué. Et puis toujours hier, au moins 11 personnes ont été tuées, cette fois dans des frappes sur le sud et l'est du Liban. Selon le ministère de la Santé, l'armée israélienne a pour sa part fait état ce matin de la mort d'un soldat dans une attaque de drone qui a également blessé 3 autres militaires dans le sud du Liban. À l'écoute d'RFI, 6h passées de 7 minutes à Paris, l'enquête visant Agathe Habyarimana, femme de l'ex-président rwandais Juvenal Habyarimana, va se poursuivre quasiment 20 ans après son ouverture. L'information judiciaire a été relancée par la chambre d'appel de l'instruction qui a invalidé le non-lieu rendu l'an dernier. Agathe Habyarimana, visée depuis 2008 par une plainte portant sur des faits de complicité de génocide et de crimes contre l'humanité. Récit d'audience et réaction à la cour d'appel de Paris, Lisa Fabian.
7: La décision a été rendue en quelques minutes à peine, transmise aux avocats au seuil de la salle d'audience. L'avocat de la FIDH, Patrick Baudouin, salue une victoire pour la vérité, pour la justice et contre l'impunité, près de 20 ans après le début de cette affaire.
9: Le déroulement de l'instruction s'est heurté à de multiples obstacles et chacun sait qu'en réalité les considérations politiques ont été omniprésentes dans ce dossier, au nom de ce qu'a été la politique française vis-à-vis du régime d'Habyarimana. Donc on en est arrivé à cette décision en 2025 qui concluait par un non-lieu et qui présentait presque Madame Habyarimana comme étant une victime et non pas une potentielle coupable. Ce qui était vraiment hallucinant, c'est une décision incompréhensible, injustifiée et qui fort heureusement vient d'être affirmée.
7: Les parties civiles espèrent maintenant que des actes complémentaires vont être accomplis par les magistrats instructeurs. Pourtant, l'avocat de la défense, Philippe Meillac, voit mal comment leur vision de l'affaire pourrait évoluer.
10: Je suis curieux d'avoir la motivation de cette décision, tant ce dossier est vide, comme d'ailleurs l'avaient parfaitement mis en avant les juges d'instruction qui se sont succédés, parce qu'il y a eu quasiment une dizaine qui, précédemment, n'avaient pas mis en examen, estimé qu'il n'y avait pas d'éléments. Et c'est donc incompréhensible qu'on puisse poursuivre l'information.
7: Agathe Habyarimana n'a jamais obtenu le statut de réfugiée en France, où elle réside toujours. Devant la justice, elle reste témoin assisté et non pas mise en examen, rappelle son avocat.
26: Lisa Fabian, dossier complet sur RFI.fr. En République démocratique du Congo, le président Félix Tshisekedi se dit ouvert à un troisième mandat. Il l'a dit lors d'une conférence de presse fleuve à Kinshasa. Le chef de l'État au pouvoir depuis 2019 a ouvert la porte à un référendum constitutionnel et à un potentiel troisième mandat ainsi qu'un report de la présidentielle de 2028. Si le conflit dans l'Est se prolongeait, on va y revenir en longueur dans le journal Afrique. Ce sera dans une vingtaine de minutes. Sans eux, pas d'économie numérique, pas de décarbonation non plus. La France tente d'impulser des dynamiques de partenariat dans le domaine stratégique des minerais critiques dans le cadre de sa présidence du G7. Parmi ces minerais, le lithium, le cobalt et le tungstène, car les politiques de transition énergétique s'accélèrent et avec elles, évidemment, la course à ces minerais. Sans surprise, les États-Unis et la Chine font course en tête et l'Union européenne, elle, tente de rattraper son retard, Charlotte Cossé.
13: D'ici 2 ans, l'Union européenne espère produire dans ses pays membres 10% de ses besoins et traiter localement 40% de ses minerais critiques. En parallèle, la Commission européenne développe une boîte à outils pour faciliter le financement de projets miniers en Europe et ailleurs et mettre en commun les ressources disponibles. Myriam Ferrand, directrice générale adjointe des partenariats internationaux de la Commission européenne.
17: Nous travaillons beaucoup pour créer un instrument de financement possible, également pour avoir une plateforme de rencontre entre l'offre et la demande, qui est une plateforme où tous les partenaires, y compris industriels, puissent avoir accès pour savoir quels sont les projets possibles, savoir quelles sont les solutions de financement. Nous travaillons à une possibilité de mise en commun des réserves, de stockpiling.
13: Mais sécuriser des contrats n'est pas si simple.
17: Très peu de compagnies sont prêtes à s'engager à long terme sur un contrat d'approvisionnement lorsque l'on connaît l'incertitude du marché. Sachant que pour certains minéraux, le marché en plus n'est absolument pas transparent et peut faire l'objet de baisse des prix directement du fait de l'intervention d'autres États, de la Chine.
13: En attendant le développement de la production sur son territoire et pour sécuriser ses approvisionnements, la Commission européenne a identifié 17 projets matures dans le monde qui pourraient répondre rapidement aux besoins européens.
16: Charlotte Cosset, c'est un chiffre qui a de quoi surprendre malgré la guerre en Ukraine, malgré les tensions entre l'Europe et la Russie. Eh bien, le continent européen reste une destination de vacances pour les Russes. D'après les informations du site d'information Euractiv, plus de 620 000 ressortissants russes ont reçu des visas l'an dernier en hausse de 10% sur un an. La France a été la plus généreuse avec l'Italie, mais aussi l'Espagne. Et ces chiffres sèment le trouble en Europe, Julien Chavanne.
0: Se prélasser sur la Côte d'Azur, au bord des lacs italiens ou sur le sable des plages espagnoles pendant que les bombes pleuvent sur l'Ukraine. Depuis le début de la guerre, il n'y a jamais eu autant de touristes russes en Europe l'an dernier. Des chiffres qui étonnent le français Mounir Satouri. Il est député européen écologiste et il fait partie de la commission des affaires étrangères du Parlement de l'UE.
18: Si ces visas cette année vont à des oligarques ou à des proches du régime ou à des gens responsables de crimes de guerre contre la population civile ukrainienne, évidemment que je m'insurge contre ça. Par contre, si on a un rétropédalage parce qu'ils ont fini par se rendre compte qu'ils sanctionnaient des gens qui ne devaient pas être sanctionnés et qu'ils ont relâché la pression, c'est autre chose. C'est pour ça qu'on a besoin de transparence et qu'on a besoin de savoir.
0: Au niveau européen, la Commission a limité considérablement la délivrance de visas avec Moscou, mais les pays membres font leur propre choix. Et contrairement à leurs voisins de l'Ouest, la Pologne ou les États baltes, les plus proches géographiquement de la guerre, ont stoppé net les entrées de ressortissants russes. Nous n'avons aucune explication officielle pour le moment. Sollicité par RFI, le gouvernement français n'a pas réagi.
16: Et Julien Chavanne, enfin, on connaît depuis hier soir l'affiche de la finale de la Ligue des champions de football. PSG-Arsenal, les Parisiens ont éliminé le Bayern Munich hier après un match nul, un partout en Bavière. Match solide à l'Allianz Arena, le stade où ils avaient été sacrés l'an dernier. 3700 supporters parisiens étaient présents et évidemment heureux de l'issue de la soirée. Écoutez.
19: Ouais, énorme, énorme. J'ai eu la chance d'aller à Chelsea, à Liverpool, mais là ce soir c'est un autre délire. Franchement, ça passe un cap.
20: Très très content avec le but dès les premières minutes de jeu et honnêtement, avec le temps, le stress est descendu et là, on ne peut être que content.
21: On a fait le déplacement pour ça. On a gagné. De toute façon, à Munich, il ne peut rien nous arriver. C'est la maison de notre première étoile. Cette étoile, aujourd'hui, on est venu la défendre, on l'a défendue.
19: Un petit peu, là, on commence à prendre des bonnes habitudes ici, ça a l'air sympa.
20: J'ai la voix cassée, là, je sais pas si ça s'entend, mais en tout cas, j'ai la voix cassée. C'était incroyable. Peu importe où est-ce qu'on est, on peut marquer le stade de notre empreinte.
21: On était 3000 quelques. Toujours voilà au rendez-vous pour envoyer. Magnifique, plus que rentabilisé. Là, on est aux anges.
19: Très très grosse ambiance, gros parkage, beaucoup de place et on valide à 100%. J'étais très pessimiste avant de venir ici, mais cette équipe elle est tellement incroyable.
16: Les supporters parisiens au micro de Cédric De Oliveira et vous l'avez compris, rendez-vous le 30 mai prochain à Budapest pour la finale de cette Ligue des Champions.
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16: À 6h15, vous restez avec nous, un quart d'heure d'infos et de reportages à suivre. Nous serons au Royaume-Uni dans un instant. Les Britanniques votent aujourd'hui pour des élections locales qui devraient voir une poussée des écologistes, mais surtout de l'extrême droite qui s'est implantée ces dernières années en Écosse. Reportage dans un instant. Nous appelons aussi Buenos Aires, où des ONG et des particuliers ont intenté une action collective pour freiner l'application de la réforme controversée de la loi qui protège les zones des glaciers du pays. L'invité culture, l'artiste peintre Luélène Xavier, qui a laissé RFI pénétrer dans son atelier de Sainte-Lucie. Et puis le Conseil Santé, émission spéciale à Lausanne, il sera question des arbovirus. Direction donc le Royaume-Uni où l'on vote aujourd'hui pour des élections locales sur fond de dégringolade des travaillistes et des conservateurs au profit du parti d'extrême droite Reform UK. En Écosse, les électeurs renouvellent leur parlement, Holyrood. Et derrière le pouvoir d'achat et la santé, eh bien le sujet de l'immigration et de l'accueil des réfugiés monte dans le débat public sous l'impulsion du parti de Nigel Farage qui essaye de s'implanter dans le territoire alors que la politique migratoire est pourtant du ressort de Londres. Londres et pour faire face à la xénophobie mais aussi au racisme. Des organisations essaient de créer du lien entre communautés locales et les nouveaux venus. Reportage à Aberdeen et Glasgow, Thomas Arms.
1: Pour Edouard Hobby, tout a commencé un jour de promenade dans un parc à Aberdeen.
5: Il y a quelques années, je me baladais et quelqu'un m'a lancé « Retourne en Afrique, sale singe ». Je me suis dit « Waouh, d'où ça vient ?» Il y a beaucoup de récits de propagande en ligne et nous, on doit les transformer.
1: Edouard a donc créé Diversity Bridge pour contrer les discours d'exclusion qui ont émergé ces dernières années et conduisent depuis un an et demi à des manifestations régulières devant des hôtels qui accueille des migrants. À Aberdeen, le vote réforme a le vent en poupe. La transition énergétique cause de nombreux licenciements dans cette ville qui profite du pétrole et du gaz extrait en mer du Nord. Alors les intentions de vote pour les travaillistes et les conservateurs s'effondrent. Elles sont passées respectivement de 30 et 14% à 5% chacune. Dans la plus grande ville d'Écosse, Glasgow, entre 19 et 22% des électeurs envisagent de voter pour Reform UK. Une percée inattendue qui place le parti en troisième position derrière les indépendantistes du SNP et les travaillistes. Au sein de l'association Refugee qui accueille les immigrés et promeut leur intégration, on a aussi constaté que les discours haineux se multiplient, que la parole se libère, disent certains. Selina Hales est la fondatrice de Refugee.
6: Il y a eu des manifestations anti-immigrés, une augmentation des crimes racistes, des harcèlements scolaires et de plus en plus de propos racistes.
1: Alors Selina Hales a lancé le logo Safe with me, ici tu es en sécurité.
6: Mon fils a été harcelé dans la rue par un groupe de garçons. Il était terrifié. Quand on lui en a parlé, je lui ai dit, si cela se reproduit, va dans le café ou le magasin le plus proche et demande de l'aide. Dis que tu ne te sens pas en sécurité. Il m'a répondu, oui, mais comment je peux savoir s'ils vont m'aider? Ça m'a donné l'idée de mettre en avant les endroits où les immigrés sont en sécurité. Ça peut être en mettant un autocollant sur la fenêtre d'un magasin qui dit, ici, tu es en sécurité. Ou en portant un badge qui dit, avec moi, tu es en sécurité. Et en marquant sur une carte ces lieux où une personne qui est soumise à la haine ou se sent menacée pourra trouver refuge, sûre de trouver un allié. Ça, c'est puissant.
1: Maintenant, en se promenant à Glasgow, il est assez courant de voir cet autocollant sur des devantures de magasins ou des fenêtres. Pour la fondatrice de Refugee, c'est le signe qu'il y a plus de gens qui sont prêts à aider que d'Écossais qui veulent s'en prendre aux immigrés. Thomas Arms, Aberdeen. 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
16: Et c'est un reportage à réécouter en intégralité dans l'émission Accent d'Europe ce soir 19h40 temps universel. Allez, on appelle Buenos Aires à présent. En Argentine, une action collective a été lancée devant la justice par un groupe d'ONG. Objectif, freiner l'application de la modification de la loi de protection des glaciers, votée le mois dernier par le Parlement sous l'impulsion du président argentin. Bonjour Théo Conscience.
15: Bonjour, bonjour à tous.
16: Alors vous êtes le correspondant d'RFI à Buenos Aires. Théo, cette modification de la loi, elle ouvre notamment la porte à l'industrie minière.
15: Oui, le texte assouplit les restrictions pour les activités minières et pétrolières dans les zones périglaciaires, c'est-à-dire les zones qui entourent les glaciers. Cette réforme a été impulsée par Javier Milei, le président ultralibéral et climato-sceptique de l'Argentine, et par les autorités des provinces minières de la Cordillère des Andes, comme San Juan ou Mendoza, qui lorgnent notamment sur les réserves de cuivre et de lithium enfouies dans les sous-sols. Eh bien désormais, ce sont ces mêmes provinces qui décideront quelles sont les zones qui doivent être préservées ou non de l'activité minière.
16: Et c'est justement contre ça que se mobilisent 850 000 personnes. Elles se sont toutes jointes, Théo, à l'action collective lancée devant la justice.
15: Oui, les organisations environnementales qui ont lancé l'action collective soutiennent que la modification de la loi met en danger l'accès à l'eau de plus de 7 millions de personnes. Le recours a été déposé devant la justice fédérale dans la province de La Pampa, dans le centre du pays, et ce n'est pas un hasard. La Pampa, c'est une province qui dépend de l'eau issue des glaciers de ses voisines, les provinces minières de San Juan et de Mendoza dont je viens de vous parler. Le gouverneur, Sergio Siliotto, s'inquiète donc de voir les fleuves de sa province asséchés à cause des appétits miniers de ses voisins. C'est pour ça que son administration a, elle aussi, déposé un recours en justice pour suspendre l'application de la loi en attendant que la Cour suprême se prononce sur le fond.
16: Et sur le fond donc, est-ce qu'il y a une chance pour que la Cour suprême argentine retoque la réforme votée par le Parlement le mois dernier ?
15: Eh bien, c'est difficile à dire. L'Argentine est un État fédéral et la Constitution établit que les provinces sont les propriétaires des ressources naturelles et qu'elles peuvent donc en disposer à leur guise. Mais la Constitution dispose aussi que l'État fédéral doit fixer un seuil minimal de protection environnementale pour tout le pays. Donc là, il y a une question d'interprétation, mais au-delà de ça, les promoteurs de l'action collective assurent que le texte est inconstitutionnel car il viole le principe de non-régression environnementale consacré par des traités internationaux signés par l'Argentine.
26: Théo Conscience, en ligne avec nous de Buenos Aires pour RFI. Elle est l'invitée culture aujourd'hui, Luelen Xavier, pionnier de l'art contemporain caribéen à 85 ans. Ce géant originaire de Sainte-Lucie, exposé notamment au MoMA à New York ou encore au Smithsonian de Washington, fait de sa peinture un champ de bataille et de lumière. José Marinho l'a rencontré à l'occasion du festival de jazz de Sainte-Lucie.
4: Luelen Xavier, bonjour.
8: Bonjour.
4: Nice to meet you.
8: Well, very nice meeting you as well.
4: Merci de nous recevoir dans votre atelier tout blanc à Sainte-Lucie. Il est bien isolé, hein? Comment un artiste loin des radars de l'art contemporain a-t-il imposé sa patte caribéenne dans un univers artistique toujours très occidental?
8: I've been an artist for the last 65 or so years.
11: 65 ans de carrière et ce fut une lutte. Au début, s'imposer, ouvrir une galerie, c'était un parcours semé d'embûches. Puis, gros coup de chance, ma première expo aux États-Unis, je l'ai faite au MoMA de New York, un vrai tremplin. Mon travail a été salué par la critique. Après, du labeur, des expositions hors de Sainte-Lucie, ironie du sort, je n'y ai jamais exposé de ma vie.
4: Vos toiles, très colorées, presque sculptées par une peinture épaisse, semblent donner voix à la nature ici, à Sainte-Lucie, hommage ou manifeste contre le réchauffement climatique.
11: Les deux, sans doute. Cette texture, c'est une double expression. J'ai cherché à fusionner peinture et sculpture, une technique mûrie avec le temps. C'est l'aboutissement d'années de recherche. Aujourd'hui, j'ai atteint ce résultat en relief des œuvres, résultat que je voulais.
4: Votre travail parle donc d'un monde à la fois célébré et menacé, c'est bien ça?
11: Menacé, oui. La politique mondiale m'inquiète, même si je m'en tiens à l'écart. Certaines de mes œuvres présentées au Smithsonian de Washington pourraient même être retirées à cause de la politique américaine anti-climat. Un désastre. Je me suis toujours impliqué dans plusieurs combats. À Londres, dans les années 60-70, le racisme envers les Noirs était flagrant. Et j'ai réagi à l'époque.
4: Et votre engagement, Luelen Xavier, est-il né à votre retour à Sainte-Lucie après avoir défendu un certain George Jackson à la fin des années 60? Racontez-nous.
11: Je cherchais un art en phase avec mes convictions, pas de la peinture pour salle d'attente d'aéroport. Et le déclic s'est fait avec l'histoire dingue de George Jackson, ce noir américain emprisonné longtemps pour un vol de $100 dans une station-service. Il est devenu un symbole en prison. Ses lettres m'ont bouleversé. J'ai créé une série d'œuvres autour de lui en y associant des personnalités comme Jean Genet et John Lennon pour défendre sa remise en liberté. Tous m'ont répondu oui. J'ai donc publié ce travail pictural en 75 qui a été exposé à Londres, puis au MoMA, et depuis mon art voyage, sauf en France.
4: N'empêche, Luelen Xavier, la France vous a décerné l'année dernière le titre d'officier de l'Ordre des Arts et des Lettres, c'est déjà ça. Alors, votre succès, Luelen Xavier, dans les grandes collections internationales, surtout à Londres, tout en restant en marge du marché de l'art, vous surprend-il?
11: Je me pose toujours la question, pourquoi moi, avec mon talent, et je ne suis pas reconnu mondialement? Peut-être parce que je viens d'une petite île des Caraïbes que personne n'arrive à placer sur une carte.
4: Votre trajectoire entre la pauvreté et le combat écologique a-t-elle façonné votre travail?
11: La pauvreté, je la porte en moi depuis ma naissance. Mon père était contremaître de plantation. On n'avait pas de chaussures, sauf pour aller à l'église le dimanche. Nous étions pauvres. Aujourd'hui, je m'identifie beaucoup aux défavorisés. Et si je peux les aider, tant mieux. C'est ancré en moi.
4: Luelen Xavier, merci beaucoup. Thank you very much.
8: You're most welcome.
26: Et l'invité culture d'RFI au micro de José Marinho, envoyé spécial à Sainte-Lucie, entretien à retrouver sur RFI.fr. 6h25 et tout de suite on retrouve Caroline Paris. alors pas de conseil santé aujourd'hui, mais un appel à écouter une émission à Lausanne dédiée aux arbovirus.
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26: Et à tout à l'heure, allez, avant le retour de l'info, ce sera dans 3 minutes. Place à la musique avec le choix de nos programmateurs Goulou Maraba du groupe Acide Arabe avec Guita Lamsi et Sofiane Saïdi. Sur

0: du groupe Acid Arabe en playlist ce mois-ci sur RFI, playlist que vous retrouvez sur le site musique.rfi.fr. Vous restez à l'écoute, une courte pause et puis ce sera le début d'une demi-heure d'informations africaines avec Xavier Besson.
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0: Vous êtes bien à l'écoute de la Radio du Monde. Il est 5h30 à Kinshasa, une heure de plus à Paris. Et c'est le début d'une demi-heure d'actualité africaine avec vous, Xavier Besson. Bonjour.
4: Bonjour Jeanne, bonjour à tous.
0: Et le journal à la une, le président de la République démocratique du Congo qui met le débat sur la table.
4: Félix Tshisekedi ne dit pas non à un troisième mandat si les Congolais lui demandent. Le chef de l'État ouvre donc la porte à une révision de la Constitution. Il entre en rébellion contre la loi fondamentale, estime l'opposant Claudel André Loubaya. Vous l'entendrez dans quelques instants. Félix Tshisekedi qui a tenu une longue conférence de presse hier. Il affirme aussi qu'il n'y aura pas d'élection tant que l'Est du pays sera en guerre. La prochaine présidentielle doit avoir lieu normalement en 2028. Dans ce journal, également la Cour d'appel de Paris qui va rouvrir l'instruction à propos d'Agathe Abiarimana et de son rôle présumé dans le génocide des Tutsis en 1994 au Rwanda. Les députés français qui votent à l'unanimité le projet de loi cadre sur les restitutions d'œuvres et de biens culturels pillés lors de la colonisation. Aujourd'hui, ce sont les sénateurs qui examinent le texte. Nous serons aussi au Tchad, à N'Djamena, où se poursuit aujourd'hui le comité.

0: Ursula von der Leyen reportée. Son étude a été reportée sine die, et on le sait très bien, sur la pression de Bayer et de BASF. Là, je vous parle non pas d'environnement, je vous parle juste de choses qui concernent directement notre santé, sachant que quand on abîme l'environnement, indirectement, on abîme notre santé. Et là, la Commission européenne vient, pas plus tard que cette semaine, revenir en arrière sur la date de mise en pratique des bonnes pratiques chimiques dans les produits cosmétiques. Ça devait être mis au point en 18 mois, et maintenant, il y a plein d'exceptions sur 24, 36 mois. Ça n'arrête pas. Et quelque part, le politique n'est pas à la hauteur, mais quelque part, c'est que le citoyen finalement admet assez passivement qu'on lui vende n'importe quoi qui va l'abîmer tout de suite ou à terme.
1: Alors nous avons quand même plein de solutions et de nouveaux outils à notre disposition pour changer de modèle. Nous allons les partager avec nos auditeurs, mais voici d'abord le groupe Touareg, Tammy Crest, Adag, Oyantide.

0: C'était Adag Oyantide du groupe Touareg Tammy Crest, que vous pouvez retrouver comme beaucoup d'autres dans la playlist de RFI disponible sur vos plateformes préférées.
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0: Et nous sommes avec le biologiste Marc-André Sellos aujourd'hui, qui vient de publier De la biodiversité comme un humanisme dans la collection Libelle du Seuil. Alors nous avons parlé de l'importance de préserver l'ensemble des vivants pour assurer la pérennité de notre espèce, à nous les humains, car nous sommes tous reliés. Vous écrivez d'ailleurs que l'espèce humaine devrait s'appeler Homo auxiliatus. Ça va remplacer Homo sapiens ?
3: Oui, j'avais introduit cette idée-là dans un précédent livre, Nature et préjugés. Pour dire que finalement, on a une particularité, c'est qu'on a des liens à énormément d'autres espèces. Songez à toutes les espèces que nous avons domestiquées. Songez à toutes les espèces que nous pouvons manger. Toutes celles dont nous pouvons nous habiller. Moi, je suis venu avec une chemise en coton, une veste en laine, et j'ai une ceinture en cuir. Okay, et j'ai même une cravate en soie.
0: Bon. Donc, vous êtes habillé de biodiversité.
3: Je suis cousu de biodiversité, pour le coup, en vrai. Non, ce que je veux dire par là, c'est que c'est paradoxal de pas réaliser ce que c'est que la biodiversité, alors qu'on fait partie des espèces qui en utilise le plus. Et je convie souvent les gens à la méditation du frigo, qui consiste à faire une photo de son frigo, parce qu'on va pas laisser la porte ouverte quand même, et à réfléchir à toutes les espèces qui sont là, y compris cachées derrière des emballages, parce que ces emballages, ils sont en carton. Et c'est
0: en
3: important.
0: En plastique, donc en pétrole.
3: Et en pétrole, qui est de la biodiversité fossile. Hein. Même ça, hein, ça, c'est des espèces, même si elles n'existent plus. Alors celle-là, on va plus l'entretenir. Mais l'autre, il est vital de l'entretenir. Et surtout, moi, ce qui m'exaspère, dans les discours qu'on entend, qui minimisent les risques et tout, c'est qu'en fait, ces discours auxquels on est obligé de répondre, en plus on passe du temps à répondre à ça, ne nous permettent pas de parler de ce que permet de faire la biodiversité.
0: Alors, il est donc urgent d'enrayer cette disparition de la biodiversité, et pour constater l'évolution, nous avons des outils formidables comme l'ADN environnemental. Jérôme Murienne est chercheur au CNRS, et nous l'avons rencontré lors de notre navigation sur la caravane

0: fluvial Yarassu sur le fleuve Amazon en Amazonie brésilienne. Il était justement en train de faire des prélèvements.
1: On utilise des techniques qui sont très similaires aux techniques utilisées par la police scientifique. C'est-à-dire qu'on va rechercher les traces ADN laissées par les organismes dans l'environnement. Et donc on va pouvoir décrire les espèces qui sont présentes dans un site donné, non pas en les observant directement, mais en recherchant les traces ADN qu'ils ont laissées au sein de cet environnement.
0: Alors qu'est-ce qu'on découvre en prélevant de l'ADN dans un fleuve ?
1: Alors ce qui est intéressant avec ce type de technique, c'est qu'on va être capable de décrire l'ensemble de la biodiversité avec des techniques de prélèvement qui sont relativement simples. C'est-à-dire concrètement, on va venir filtrer de l'eau. On filtre environ une dizaine de litres d'eau et on va être capable de retrouver les traces ADN d'un ensemble d'organismes. Ça va des poissons aux mammifères aquatiques comme les dauphins qu'il y a ici beaucoup en Amazonie, les caïmans, mais aussi des animaux terrestres comme les singes ou les oiseaux par exemple.
0: Alors comment est-ce qu'on peut avoir de l'ADN des mammifères terrestres dans le fleuve Amazon ?
1: Alors c'est sûrement à la fois à travers les fesses qui vont se retrouver dans le fleuve, mais ce qu'on comprend aujourd'hui, c'est qu'il y a aussi des flux en fait d'ADN et de traces ADN du milieu terrestre au milieu aquatique, notamment grâce à la pluie. La pluie va venir lessiver en fait toute cette ADN terrestre et l'apporter au niveau des fleuves.
0: Est-ce que ça peut remplacer un inventaire à l'œil nu qui, à l'échelle de l'Amazonie, est impossible ?
1: Alors ça ne va pas totalement remplacer ce type d'inventaire parce qu'il y a toujours des biais sur n'importe quelle technique d'inventaire. Mais aujourd'hui, c'est vrai que ce type de technique, elle nous permet un changement d'échelle. C'est-à-dire qu'on va être capable de suivre des sites à haute fréquence, de venir potentiellement inventorier tous les mois, voire toutes les semaines, et surtout de faire énormément de sites, de suivre, d'inventorier des sites à une échelle beaucoup plus large. Parce qu'aujourd'hui, un inventaire classique pour des poissons, on va avoir besoin d'utiliser des filets, d'utiliser différentes techniques qui vont mobiliser une équipe de plusieurs personnes pendant plusieurs jours. Aujourd'hui, avec un prélèvement d'ADN environnemental, on fait des prélèvements qui durent environ une heure, entre une demi-heure et une heure. Et donc on va vraiment être capable de faire ce changement d'échelle parce qu'on est capable de faire ces prélèvements beaucoup plus rapidement. Et surtout, on va décrire l'ensemble de la biodiversité. On va être capable de détecter les espèces de poissons, mais aussi les mammifères, reptiles, amphibiens et oiseaux, par exemple.
0: Et est-ce qu'on peut remonter le temps grâce à l'ADN environnemental ?
1: Alors ça dépend de où est-ce qu'on va chercher l'ADN. Aujourd'hui, dans l'eau, on va avoir un ADN qui est relativement récent parce qu'il y a une dégradation rapide de l'ADN dans ce type de milieu, environ une semaine à deux semaines. Si on regarde dans les sédiments, on va avoir une préservation de l'ADN qui est beaucoup plus longue et qui va potentiellement nous permettre de regarder l'évolution de la biodiversité au cours du temps sur les quelques années précédentes à quelques milliers d'années. Alors la perspective principale aujourd'hui, elle est de faire des suivis au cours du temps, de regarder l'évolution de la biodiversité dans des sites précis. Donc on a un certain nombre de sites qu'on a sélectionnés à la fois en Guyane française et aussi au Brésil. Et sur ces sites, on va revenir tous les mois pour faire ces prélèvements d'ADN environnemental et regarder l'évolution de la biodiversité au cours du temps.
0: Marc-André Sellos, voilà un outil formidable, cet ADN environnemental.
2: Ouais, c'est pas le microbiologiste que je suis qui vous dira le contraire, parce que nous, avec des épuisettes, on n'attrape pas de microbes. Donc nous, en fait, on n'a que cette méthode-là. Et c'est comme ça qu'on a découvert que, par exemple, dans les sols, on ne connaissait pas 99% des espèces. Mais par contre, on a découvert leur ADN, donc maintenant, on sait les voir, on sait voir où est-ce qu'elles sont, mais il y a mieux. Il y a aussi l'ARN environnemental. Et ça, c'est encore mieux, parce que là, vous extrayez l'ARN, et l'ARN, c'est la façon dont les gènes s'expriment. Et donc, vous savez quels gènes s'expriment, et donc, quelles fonctions biologiques sont remplies. Par exemple, je ne sais pas, moi, la dégradation de telle molécule, la fixation de l'azote de l'atmosphère, ou la dégradation de telle autre molécule, ou l'émission de protoxyde d'azote. Bref, vous êtes capable, aujourd'hui même, sur des échantillons, de savoir quelles fonctions biologiques sont remplies. Et ça, c'est absolument extraordinaire. Là, c'est des révolutions qui nous permettent d'avoir une finesse de suivi et demain de suivre les conséquences des modalités de gestion de l'environnement plus vertueuses qu'on pourrait organiser. Non, vraiment, il y a sur la table des outils comme il n'y en a jamais eu pour mieux faire et comprendre ce qu'on fait.
0: Dans l'agriculture, vous expliquez que c'est formidable, que c'est un outil, la biodiversité, et que au lieu d'épandre un maximum de produits chimiques pour maîtriser, on ferait mieux d'observer.
2: Oui, alors, entendons-nous, on aura toujours besoin de pesticides, mais l'idée c'est d'en utiliser le moins possible en mettant des écrans à la propagation des maladies. Par exemple, vous pouvez mettre de la diversité génétique dans votre parcelle. Vous pouvez mélanger des variétés qui ont la même date de maturation et les mêmes caractéristiques pour l'agroalimentaire, mais qui ont des profils de résistance différentes. Au lieu d'avoir des champs génétiquement homogènes qui sont des... Quand un microbe ou un insecte est capable de bouffer une plante, il va faire un strike. Hein. Elles sont toutes pareilles. Alors ces mélanges-là, on le sait, ils ont été beaucoup étudiés pour le riz en Chine et puis pour le blé chez nous en Europe. Ça réduit de 5 à 40% la propagation des maladies. On peut aussi mélanger des espèces. Et notamment, il y a des formes d'agriculture qui arrivent en mélangeant des espèces à rendre plusieurs services tout en empêchant la prolifération des indésirables. Au Kenya, par exemple, il y a des modalités de culture du maïs où vous mettez des rangs de démodium, une petite légumineuse de temps à autre, qui va repousser les pyrales, les insectes qui menacent le maïs. Alors, en plus, ça fixe de l'azote, hein, le démodium, donc ça va enrichir le sol. Et puis, vous mettez autour du champ des herbes à éléphants, hein, du nunapier, qui est une graminée qui attire, au contraire, les chenilles et les pyrales. Sauf que, manque de chance pour elle, quand elle commence à manger, la sève est gluante, elle se retrouve collée. Et du coup, vous avez une méthode qu'on dit en push-pull, vous repoussez vers des endroits d'attraction vos agresseurs des cultures. Vous pouvez augmenter la production de maïs, vous passez de 2 tonnes à l'hectare à 5,5 tonnes à l'hectare, c'est quand même pas rien. Et à la fin, eh ben vous pouvez lâcher du bétail qui va manger les démodiums qui ont poussé, qui sont riches en azote, et les napiers autour qui sont des graminées, qui sont tout à fait comestibles pour les vaches par exemple ou les moutons. Ben voilà, enfin ça c'est des solutions, et vous voyez, j'ai diversifié le système. Je peux le diversifier génétiquement, le diversifier en espèces. Et ça n'empêche pas qu'à un moment, on ait besoin de pesticides. La question, c'est d'en mettre le moins possible. Parce que quand vous en mettez, vous détruisez les pollinisateurs. Et ça, c'est une diversité dont on a besoin pour toutes les plantes qui ont besoin de pollinisateurs pour faire des fruits. Aujourd'hui, au moins 30% des écosystèmes agricoles mondiaux sont limités par la pollinisation. C'est abrutissant, quoi. Ça veut dire qu'aujourd'hui, si vous faites des pommes, ou si vous faites du cassis, on le disait tout à l'heure, vous en ferez moins, quels que soient les intrants que vous mettez, parce qu'il n'y a plus assez de pollinisateurs. Donc il y a des moyens de faire de l'agriculture, et ça s'appelle l'agroécologie, en utilisant des principes écologiques qui utilisent d'autres espèces et qui donc les protègent. Juste un mot sur les haies, qui empêchent la propagation des maladies aussi, qui stockent du carbone, 100 tonnes de carbone par kilomètre de haies, hein, donc qui sont très bonnes pour le climat, et qui sont des réservoirs de biodiversité, mais qui freinent de 80% la propagation des maladies d'une parcelle sur l'autre. En plus, ça freine l'érosion, et puis quand on les taille, ça fait du bois qu'on peut utiliser pour faire du feu ou broyer comme paillage pour, sur des petites surfaces, remplacer les herbicides.
0: Voilà, vive les haies. On ne le dira jamais assez dans cette émission. Et puis, il y a aussi tout ce qui est biodiversité en ville. Hein, vous en parlez parce que les humains habitent de plus en plus dans les villes. Il faut développer des espaces naturels parce que ça a de multiples vertus. Vous parlez de la règle 3-30-300.
2: Oui, c'est un aménagement urbain où on veut que chaque personne ait 3 arbres dans son champ visuel depuis chez lui, 30% de son champ visuel qui est vert, et qu'il soit à moins de 300 mètres d'un parc ou d'un endroit de nature. C'est vraiment important parce que la nature en ville, c'est un isolant. C'est un isolant pour la nature, la végétalisation des toits plats. C'est un isolant thermique. C'est un isolant phonique qui permet de protéger les gens des bruits de la rue. C'est un isolant visuel qui permet d'être chez soi alors qu'on est on a un balcon qui donne sur la rue. C'est un isolant par rapport aux poussières et aux pollutions qui sont filtrées par la végétation. C'est aussi quelque chose qui fait des îlots de fraîcheur, un peu des parcs, ça permet d'évaporer de l'eau et de faire de la fraîcheur. Mais ça permet aussi, quand il pleut beaucoup, si on a des parcs avec des sols, ça permet de pomper l'eau. Et il y a beaucoup de villes aujourd'hui qui se pensent en ville-éponge, qui rouvrent des parcs, qui ont des mares temporaires pour absorber l'eau et, quand il pleut trop, et mieux l'évaporer quand il fait sec, puisque nous, en Europe, notre climat devient méditerranéen. Il est sec en été, beaucoup plus pluvieux en hiver. Il y a aussi toutes les fonctions pour la santé. On sait très bien aujourd'hui que c'est meilleur pour la santé. On sait, par une étude sur plusieurs millions de personnes au Pays de Galles, que chaque fois que vous êtes 340 mètres plus loin de l'endroit le plus proche de la nature, vous avez 5% de risque de maladie mentale en plus. On a des preuves à Barcelone sur des gamins que les 30% qui sont le plus exposés à la verdure, ils progressent plus vite intellectuellement, ils apprennent mieux, ils se concentrent mieux que les 30% qui sont plus loin de la nature. Et dans tous les cas, on traite le biais socioculturel. Hein. C'est pas que le fait que c'est pas les mêmes catégories socioculturelles. Non, en fait, il y a des solutions oubliées. Je veux dire, en ville, il y a un truc qu'on a oublié, qui est tout con. Tellement on a oublié les fonctions qu'emplit la biodiversité. La bouffe ! Pourquoi ça ne se mange pas ? La biodiversité en ville. Pourquoi il n'y a pas des groseilliers? Pourquoi il n'y a pas des cassissiers?
0: Parce qu'il y a beaucoup de voitures qui passent avec des particules fines qui vont se déposer dessus.
2: Plus maintenant, puis en plus, dans beaucoup de villes, elles sont électriques. Mais on a perdu tellement de vue les fonctions de la biodiversité qu'on pense même pas à planter des arbres dont les produits se mangent. Et au-delà, on nous plante des arbres débiles qui font des fruits qui glissent, hein, comme les gleditchia, les trucs comme ça, ou des fruits qui puent et qui glissent, comme les ginkgo. C'est atterrant de voir à quel point on a perdu nos repères et on ne sait pas utiliser la biodiversité en ville.
0: Alors Marc-André Sellos, nous voyons de plus en plus de scientifiques sortir des laboratoires, hein, pour faire des conférences, parler aux entreprises, vous en faites partie. Il y a même un mouvement international, hein, des scientifiques en rébellion, un collectif qui se mobilise contre l'inaction face au dérèglement climatique et à l'effondrement de la biodiversité. Vous-même, hein, vous multipliez les livres, les conférences et les interventions dans des entreprises. Est-ce que vous vous décrivez comme un scientifique militant ?
2: Pas militant pour une cause idéologique, pas militant de droite ou de gauche, car je réfute l'idée que le patrimoine naturel soit de droite ou de gauche. Hein. Est-ce que l'Alouette est de droite ou de gauche ?
0: Faudrait
2: le connard qui se pose cette question a peut-être une réponse. Mais je parle de connard parce que je suis désolé, les Alouettes, ça fait partie des choses qui bouffent des insectes et qui sont pesticides. Et qui aide les agriculteurs à payer moins cher pour un résultat qui tuera moins les riverains. Donc, c'est un fait. Et moi, je milite pour mettre les faits sur la table et pour faire à la science le dernier kilomètre qui le remet au service du citoyen. Dans les entreprises, dans les écoles, à l'Assemblée, où je vais assez souvent, au gouvernement, où malheureusement, là, ça va, on n'écoute pas trop Marc-André, malheureusement, partout, à RFI, par exemple, si vous connaissez.
0: Oui, bienvenue. Quand les entreprises vous appellent, alors vous n'allez pas donner de nom, parce que c'est compliqué, mais vous avez plein d'entreprises qui vous appellent, pourquoi ?
2: J'ai des entreprises donc, qui sont pas parfaites sur leur réputation environnementale, qui m'appellent. Alors moi, je participe pas au greenwashing. Mais quand il y a de la formation en interne sur comment faire de l'agriculture non labourée, comment est-ce qu'on pourrait améliorer les implantations de l'entreprise ou le sourcing, c'est-à-dire l'amont, hein, les produits qu'on achète à l'amont en termes d'impact sur la biodiversité ou sur l'environnement, moi j'y vais. Je m'efforce de ne jamais être ni pour les partis politiques, ni pour les entreprises, une sorte d'outil pour se faire mousser. Ça, je le refuse. Mais je vais voir tout le monde parce qu'il y a, dans tous les compartiments de la société, dans tous, il y a à la fois des pourris qui n'ont pas compris ce qui se passait et qui sont en train d'abîmer le monde de nos enfants. Certains sont sincères d'ailleurs. Quand je les traite de pourris, il y en a qui sont sincèrement pourris. Bon. Mais il y a aussi des gens qui ont de l'or dans la tête et qui voudraient que ça bouge. Et là où ils sont, ils essaient de faire un peu mieux. Et je pense que, quand j'ai dit tout à l'heure que le problème était systémique, la solution est systémique. Dans tous les compartiments, il y a des hommes et des femmes qui font des choses merveilleuses. Et moi, je reste un humaniste. Et en allant même dans les endroits les plus inattendus, dans les parties les plus inattendues, dans les boîtes les plus inattendues, je trouve de l'or et cet or, il est humain. Et comme je veux conserver cet or, comme moi je suis un humaniste, eh bien j'ai pris ma plume pour écrire un livre sur la biodiversité, car on ne sauve pas l'humanité sans biodiversité. Et c'est une forme d'humanisme que de se consacrer à préserver la biodiversité.
0: Mais à travers toutes les conférences que vous faites, tous les citoyens que vous rencontrez, que ce soit des citoyens normaux, j'ai envie de dire, ou des décideurs politiques ou des gens à la tête de grandes multinationales, est-ce que vous sentez quand même une inquiétude qui monte, une préoccupation pour la biodiversité ?
2: En fait, je vais vous dire un truc. Dans les conversations privées, ce que j'entends ne reflète même pas les prises de position officielles qu'ont les gens. C'est-à-dire que j'ai des gens qui ont des prises de position qui me tendraient à les faire classer chez les pourris, comme je disais, parce que c'est des gens qui vont pourrir l'avenir. Et quand je parle avec eux, je sens que certains, pas systématiquement, je sens une éco-culpabilité rampante.
0: Oui, parce qu'aujourd'hui, tout le monde sait.
2: Oui, alors... Oui, mais certains pensent que c'est un discours militant au sens du militantisme politique. Alors que moi, je milite pour les faits. Il y a un moment, on peut se dire, oui, Marc-André, il exagère, c'est n'importe quoi ce qu'il raconte, c'est un écolo au sens politique. Mais enfin, quelque part, à un moment, c'est les faits. Le coup des chauves-souris dont la disparition tue des enfants, c'est des faits. C'est un économiste qui a publié ça, c'est pas un écolo. Et donc, à un moment, effectivement, il y a des gens qui finissent par... devant l'accumulation des choses et des observations personnelles. La plupart des vieux décideurs dans ce pays, quand ils partaient en vacances, il fallait racler le pare-brise régulièrement parce qu'il y avait plein de traces d'insectes. Ils savent très bien, maintenant qu'on le leur a dit, ils n'avaient pas réalisé parce que le changement était progressif, ils savent très bien qu'aujourd'hui, c'est pas la peine de nettoyer le pare-brise parce qu'il n'y a plus beaucoup d'insectes. Il y a un moment, les gens qui ont un minimum d'intelligence finissent par percuter ce qui se passe. Simplement, ils sont éventuellement embringués dans des logiques économiques, des logiques de survie, des logiques de survie personnelle et professionnelle qui font qu'ils peuvent peut-être pas acquiescer en public. Mais je pense que la pénétrance de l'inquiétude environnementale est plus forte qu'on ne pense. Et moi, ce qui m'emmerde, c'est qu'on n'a pas du tout diffusé l'idée qu'il y a plein de solutions sur la table et que l'agroécologie, par exemple, les connaissances de l'écologie, nous offrent des tas d'outils pour faire mieux tout en faisant autant et notamment en faisant mieux pour les générations suivantes. Moi, je me bats pour ça. Je dédie ce livre à mon fils qui, encore aujourd'hui, ne va pas voir son papa à la sortie de l'école ni ce soir parce que son papa sera en train d'expliquer à tout le monde des tas de choses. Mais c'est pour nos enfants que je travaille, moi, parce que je pense qu'on a mis sur la table des outils qui peuvent nous permettre de sauver la planète. Tout en sauvant les gens. Je veux dire, on a des outils de production alimentaire, de production énergétique qui permettent de faire un peu mieux, voire carrément bien. Et c'est une bonne nouvelle. Mais aujourd'hui, cette nouvelle ne diffuse pas et plus facilement diffuse les mauvaises nouvelles. Au point que nous acquérons, nous, scientifiques, plus une réputation de Cassandre, alors que quelque part, nous promettons des belles au bois dormant.
0: Eh bien, ce sera le mot de la fin. Merci Marc-André Sellos d'être venu dans C'est pas du vent.
2: Merci.
0: Je rappelle le titre de votre livre, De la biodiversité comme un humanisme, c'est publié dans la collection Libelle du Seuil. Merci à Caroline Filliette pour la préparation de cette émission et à François Porcheron pour sa réalisation. Prenez soin de vous, des vôtres et du monde. Nous nous retrouvons demain, même planète, même heure. Et dans un instant, ce sera le journal sur RFI.

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1: Bonjour et bienvenue, 15h TU, 17h à Paris, le journal sur RFI.
2: Gilles Moreau.
1: Dans l'actualité des élections locales au Royaume-Uni, où l'impopulaire Premier ministre Keir Starmer est menacé d'un vote sanction. À suivre ce soir les scores du parti anti-immigration Réforme UK des écologistes. Rencontre au sommet entre les États-Unis et le Brésil. Lula est sur le point d'être reçu à la Maison-Blanche par Donald Trump. Après une période très tendue entre les deux, le ton est à l'apaisement. Autre rencontre, le secrétaire d'État Marco Rubio, reçu ce matin par le pape Léon XIV. Entretien amical et constructif, selon le Vatican. Dans l'Atlantique, le paquebot touché par un foyer d'antivirus fait route vers l'archipel espagnol des Canaries où il est attendu samedi. L'évacuation des passagers, elle, est prévue en début de semaine prochaine. Au retour de la guerre ouverte ou bien accord permettant de clore le conflit, autant de questions qui restent en suspens au Moyen-Orient. Et ce ne sont pas les déclarations contradictoires de Donald Trump qui permettent d'y voir plus clair. L'Iran, de son côté, affirme qu'il étudie toujours une proposition américaine. Enfin, en Israël, on dresse le bilan de cette guerre lancée fin février contre la République islamique. Nicolas Falaise.
3: Tous les buts de guerre sont atteints, martèle une source diplomatique israélienne, selon laquelle l'objectif n'était pas de faire chuter la République islamique, mais de l'affaiblir. Concernant le nucléaire, la menace est repoussée d'un bon nombre d'années, nous dit cette même source. Enfin, les missiles iraniens ne constituent plus une menace existentielle pour Israël, nous assure encore ce diplomate. L'État hébreu choisit donc de mettre en avant des gains stratégiques, alors que son premier ministre, Benjamin Netanyahou, n'a jamais caché sa volonté de voir chuter la République islamique. Celle-ci ne s'est pas effondrée sous les bombes israéliennes et américaines, et elle est aujourd'hui en mesure de négocier avec les États-Unis avec la situation dans le détroit d'Ormuz comme levier. De communiqués en prise de parole, Benjamin Netanyahou ne cesse de vanter l'entente et la coordination entre Israël et les États-Unis de Donald Trump. Pas question d'exprimer la moindre divergence. Le Premier ministre de l'État hébreu devra-t-il assister une nouvelle fois à la conclusion d'un accord portant sur le nucléaire iranien ? Benjamin Netanyahou n'a jamais accepté celui de 2015 et Donald Trump avait fini par le déchirer.
1: Nouvelles frappes israéliennes au Liban, des frappes ciblées. L'une d'elles a tué hier soir en plein Beyrouth un important chef du Hezbollah. Commentaire de Benjamin Netanyahou, aucun terroriste ne bénéficie de l'immunité. Un entretien amical et constructif, c'est ainsi qu'est qualifié au Vatican l'échange de 45 minutes qu'ont eu ce matin le pape et le secrétaire d'État américain Marco Rubio. Le ton est positif malgré les récentes attaques de Donald Trump contre le pape en raison des opérations militaires en Iran critiquées par Léon XIV. Lula est à Washington ce jeudi, reçu à la Maison-Blanche. Il est sur le point de s'entretenir avec Donald Trump. Les relations entre les États-Unis et le Brésil ont souvent été houleuses ces derniers temps. On se souvient de l'épisode des tarifs douaniers imposés en représailles à la condamnation à 27 ans de prison de Jair Bolsonaro. Lula avait tenu tête à Donald Trump, obtenant la levée d'une grande partie de ses taxes. Aujourd'hui, le président brésilien devrait jouer la carte de l'apaisement. Écoutons un spécialiste, Oliver Stunkel. Il enseigne les relations internationales à la Fondation Getúlio Vargas de Sao Paulo.
4: Lula veut renforcer sa relation personnelle avec Donald Trump afin d'éviter de nouveaux dérapages ou frictions. Selon moi, Donald Trump, lui non plus, ne veut pas avoir de relations tendues avec le Brésil. À la Maison-Blanche, il y a des pragmatiques qui soulignent que le Brésil a des terres rares, que c'est un partenaire important et qu'il ne faut pas être en mauvais termes avec ce pays. Mais il y a aussi des gens, notamment au sein du département d'État, qui ont une approche idéologique des choses et qui veulent soutenir Flavio Bolsonaro dans la course à la présidentielle. Il y a donc des tensions au sein de l'administration Trump. Et paradoxalement, plus Donald Trump s'occupe du Brésil, moins il y a de risques qu'une nouvelle crise éclate. Un ancien ambassadeur a dit sur le ton de la plaisanterie que face à certaines figures du mouvement MAGA qui veulent interférer dans l'élection brésilienne, Donald Trump est en fait l'adulte dans la pièce.
1: Oliver Stunkel, interrogé par Marine de la Moissonnière. Le navire de croisière touché par un foyer d'antivirus fait route actuellement vers Tenerife. Il est attendu samedi dans l'archipel espagnol des Canaries. L'évacuation des passagers, elle est prévue en début de semaine prochaine. Une vingtaine de nationalités différentes sont à bord. Les pays de l'UE prendront en charge leurs ressortissants. L'évacuation des autres est toujours en préparation. La situation est-elle similaire à celle du début de la pandémie de Covid-19? Pour l'instant, le risque est faible aux yeux du patron de l'OMS. Quant au Centre européen de prévention et de contrôle des maladies, il estime que de nombreuses incertitudes subsistent et donc préconise une approche de précaution. Également dans l'actualité du jour, des élections locales au Royaume-Uni, où Keir Starmer, le Premier ministre impopulaire, est menacé d'un vote sanction. Mais il n'est pas le seul. Les partis traditionnels pourraient se voir dépassés par l'extrême droite et par les Verts. Aujourd'hui, plus de 5000 sièges d'élus locaux sont en jeu. Et parmi les candidats, deux ont un profil très particulier. Nicolas Roca a pu échanger avec l'un des deux transfuges nord-coréens qui brigue un siège en Angleterre.
5: J'ai vécu survécu 17 ans en Corée du Nord. Rien ne prédestinait Timothy Cho à s'investir dans la vie locale de Stockport en banlieue de Manchester. Quand mes parents ont fui le pays, j'étais encore un jeune garçon. J'ai dû vivre quelques années dans la rue, mendier de la nourriture. J'étais sans abri. À partir de 10 ans, je n'ai plus pu aller à l'école. Fils d'un traître à la nation, on lui refuse même le service militaire. La Corée du Nord traverse alors la grande famine des années 1990. Il voit des enfants mourir de faim dans la rue. Alors, il tente de fuir. Un long périple à travers un fleuve glacé, toute la Chine, les Philippines, puis une arrivée au Royaume-Uni. Après des études de sciences politiques, il s'engage aux côtés des conservateurs. Je crois au conservatisme, à l'histoire nationale, à l'identité, à l'état de droit démocratique. L'Angleterre s'identifie toujours comme un pays de l'Église d'Angleterre, ce qui signifie que c'est un pays chrétien, raconte le transfuge converti au christianisme. Aujourd'hui, le réfugié nord-coréen appelle même à contrôler les frontières, et je cite, à faire la distinction entre les migrants et ceux qui sont de vrais réfugiés qui ont vraiment besoin de protection, comme lui, qui a su s'intégrer. Une ligne qui rappelle celle du parti d'extrême droite, Reform UK, favori des sondages.
1: Reportage de Nicolas Roca. La Russie annonce avoir abattu près de 350 drones ukrainiens depuis hier soir. Des attaques nombreuses, dont une a fait un mort dans une région frontalière de l'Ukraine. Moscou n'écarte pas d'éventuelles frappes de représailles si l'Ukraine venait à perturber samedi la fête de la victoire contre l'Allemagne nazie. Dans cette optique, la Russie demande aux ambassades étrangères d'évacuer leur personnel ainsi que leurs ressortissants présents à Kiev. Dans le cadre de sa présidence du G7, la France tente d'impulser des dynamiques de partenariat dans le domaine des minerais critiques. Un domaine stratégique, on y trouve le lithium, le cobalt, le tungstène. Les politiques de transition énergétique s'accélèrent un peu partout dans le monde et avec elles la course à ces minerais critiques. Les États-Unis et la Chine font la course en tête avec des politiques particulièrement agressives. L'Union européenne, elle, ne veut pas être à la traîne. Malgré les défis posés, elle s'est dotée d'une législation avec des objectifs chiffrés. Charlotte Cossé.
6: D'ici 2 ans, l'Union européenne espère produire dans ses pays membres 10% de ses besoins et traiter localement 40% de ses minerais critiques. En parallèle, la Commission européenne développe une boîte à outils pour faciliter le financement de projets miniers en Europe et ailleurs et mettre en commun les ressources disponibles. Myriam Ferrand, directrice générale adjointe des partenariats internationaux de la Commission européenne.
7: Nous travaillons beaucoup pour créer un instrument de financement possible, également pour avoir une plateforme de rencontre entre l'offre et la demande, qui est une plateforme où tous les partenaires, y compris industriels, puissent avoir accès pour savoir quels sont les projets possibles et savoir quelles sont les solutions de financement. Nous travaillons à une possibilité de mise en commun des réserves, de stockpiling.
6: Mais sécuriser des contrats n'est pas si simple.
7: Très peu de compagnies sont prêtes à s'engager à long terme sur un contrat d'approvisionnement lorsque l'on connaît l'incertitude du marché. Sachant que pour certains minéraux, le marché en plus n'est absolument pas transparent et peut faire l'objet de baisses des prix directement du fait de l'intervention d'autres États. de la Chine.
6: En attendant le développement de la production sur son territoire et pour sécuriser ses approvisionnements, la Commission européenne a identifié 17 projets matures dans le monde qui pourraient répondre rapidement aux besoins européens.
1: C'était Charlotte Cossé. Le bilan 2025 de Météo France. L'année a été marquée par de nombreux épisodes extrêmes, nécessitant le déclenchement de 58 vigilances orange et rouge même, notamment pour les canicules et les orages, pluies, inondations. Enfin, football. Paris Saint-Germain contre Arsenal. C'est donc l'affiche de la finale de la Ligue des Champions le 30 mai à Budapest. Hier soir, des débordements ont éclaté après le match du Paris Saint-Germain à Munich. 95 personnes placées en garde à vue. L'information revient sur RFI à 18h avec le journal en français facile d'Adrien Delgrange. Ce sera juste après sur le Pont des Arts avec vous, Chantal Leroux. Bonjour.
8: Bonjour Gilles, merci beaucoup pour ce journal.
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0: Bonjour, bienvenue sur le Pont des Arts. Nigérian, sénégalais, tchadien, ouganéen, le cinéma africain est à l'honneur au Nollywood Week Film Festival à Paris qui fête sa 13e édition. Au programme 12 longs métrages, 4 courts et 2 documentaires à découvrir jusqu'à dimanche au cinéma L'Arlequin. Sans oublier une soirée de clôture Afrobeat. Voyager, c'est accepter de sortir des sentiers battus, aime à répéter Serge Noukwe, cofondateur du festival. Ce passionné de cinéma africain et nigérian en particulier est avec nous sur le Pont des Arts et il n'est pas venu tout seul. Serge Noukwe, bonjour.
1: Bonjour Chantal.
0: Est-ce que la visibilité du cinéma africain en France a évolué depuis 13 ans, depuis le lancement de ce Nollywood Week Festival ?
1: Je dirais quand même oui, parce que au départ, c'est vrai qu'on était peut-être un peu plus confidentiel. Je dirais il y avait déjà un cercle d'aficionados, mais aujourd'hui ça s'élargit et on est invité dans des émissions comme celle-ci.
0: Est-ce que vous arrivez à toucher au-delà de la diaspora africaine ?
1: Oui, je pense qu'il y a un gros, un grand nombre de curieux, de cinéphiles, etc., qui se rendent au festival et qui n'ont pas forcément de lien avec le continent africain, mais qui souhaitent voir d'autres narratifs.
0: Aline Angelo Mila et Soraya Mila, bonjour.
2: Bonjour.
0: Vous êtes mère et fille et les créatrices d'Afropolitaine, une série au format court, pleine d'humour sur la double appartenance, sur la culture afro-française. La saison 3, très attendue, va être diffusée sur TV5 Monde à partir de septembre. Qu'est-ce qui explique, selon vous, le succès d'Afropolitaine ? Aline, Soraya, Aline.
2: Laquelle des deux veut répondre ?
3: Alors, qu'est-ce qui explique le succès d'Afropolitaine ? Franchement, pour nous, c'est un succès surprise. Et je pense parce que Afropolitaine part vraiment de nos histoires de famille. On est une famille où il y a une partie qui est diaspora, une partie qui est sur le continent africain. Et donc, moi, je me sentais toujours, en tout cas, un peu hybride, un peu toujours à jongler entre deux identités. Et j'avais besoin d'en parler. Mais c'est des récits que maman et moi, enfin, on partage ensemble. On s'est dit pourquoi pas en faire quelque chose, mais on pensait pas qu'il y aurait un tel écho chez autant de personnes et des personnes qui ne sont pas du tout de la diaspora africaine. Enfin, bien sûr, la diaspora avec nous, mais ça va bien au-delà et c'est très surprenant. Donc, j'ai envie de dire qu'on a un bon humour, mais c'est peut-être un peu pédant. Mais à Serge de nous le dire, en tout cas, peut-être.
1: Moi, je confirme, oui, vous avez un bon humour, un humour qui plaît, un humour qui intéresse. Ouais.
0: Et au-delà, donc, de la diaspora africaine.
4: Absolument. Et des thèmes aussi dans lesquels beaucoup de gens se reconnaissent. Parce que, notamment, quand on a diffusé la saison 2 au festival, il y avait des gens dans le public qui nous ont dit, mais c'est la première fois que je vois des histoires dans lesquelles je me reconnais complètement. Donc, des situations aussi qui parlent à tout le monde. Je pense que c'est aussi la clé du succès.
0: On va en reparler tout à l'heure. Joachim Landau, bonjour.
5: Bonjour.
0: Vous êtes le producteur de Batwing, documentaire qui sera diffusé dimanche à 11h au Nollywood Film Festival. Pourquoi un documentaire sur le premier super-héros africain ?
5: La première réponse que je vais vous faire, elle est un peu bateau, et pourquoi pas ?
0: Oui,
5: je suis désolé.
0: On est tous d'accord.
5: Exactement. Mais justement, quand on est tous d'accord et que il y a quelque chose qui paraît une évidence, on se demande mais pourquoi ça n'a pas été fait avant ? Et en fait, je pense que il y a pas moins d'intérêt, mais il y a moins de courage à faire ce genre de documentaire parce qu'on se dit que ça intéresse pas. Et en fait, en le produisant, on se rend compte que c'est tout le contraire. Parce que chez les grands fans de super-héros, quel que soit leur super-héros préféré, que ce soit Superman, Spider-Man, etc., ils veulent toujours en savoir plus. Ils veulent connaître quelle est la backstory, l'origin story de tel super-héros. Donc, peu importe le super-héros qui existe, ils en mangent. Et plus vous leur proposez quelque chose d'original, d'un peu à côté, mais respectant les canons de ce qui leur plaît ou de ce qui fait le genre, ils vont venir. Puis ensuite, vous avez d'autres publics, d'autres personnes qui soient sur le continent africain, en Europe, qui se disent, mais pourquoi les super-héros ils me ressemblent pas ? Donc là, on peut parler des gens qui ont la couleur noire, hein, pour être très simple. Puis c'est, oui, mais il y a quand même Black Panther. Ouais, mais Black Panther, il vient du Luxembourg, en fait, en Afrique. C'est un pays complètement imaginaire. Donc, est-ce qu'il y a des super-héros un peu réels, un peu plus réalistes ? Puis c'est là qu'arrive Batwing.
0: Et comment vous l'avez découvert, vous, personnellement ?
5: Alors, je l'ai découvert grâce au groupe Warner Discovery France. Je travaille souvent avec eux. Et en fait, on avait des projets sur d'autres super-héros. Et j'ai découvert une BD où Batman est le héros. Et puis Batman, il a plein de copains, plein d'alliés. Puis ils viennent partout dans le monde. Donc il y en a un qui est français, etc. Puis il y en a un qui vient du Congo-Kinshasa. Alors je me suis dit, ah, c'est quand même particulier. Puis en grattant, j'ai découvert qu'il y avait 20 aventures de super-héros qui devient le Batman africain, etc. Et c'est génial, c'est jubilatoire.
0: On va en reparler aussi tout à l'heure. Et puis au programme également ce jeudi, notre rendez-vous avec le Café Polar. Bonjour Catherine Fruchon-Toussaint.
4: Bonjour Chantal, bonjour à toutes et à tous.
0: Alors, tout à l'heure, vous allez nous faire découvrir le nouveau roman noir de Gilda Piersanti.
4: Oui, une autrice italienne qui écrit en français, mais dont les polars se déroulent majoritairement à Rome, comme son dernier intitulé « La rancune des morts » aux éditions du Masque, et qui met en scène une cantatrice d'opéra rattrapée par l'assassinat de sa mère des années plus tôt dans des circonstances terribles. C'est un roman entre enquête psychologique et tragédie classique.
0: À tout à l'heure, Catherine.
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0: Voilà, on est dans l'ambiance du festival. Serge Nocoué, cette 13e édition présente des films, je l'ai dit, hein, non seulement du Nollywood nigérian, mais aussi des productions ghanéennes, kényanes, sénégalaises, ainsi que des cinéastes de la diaspora africaine. Comment définissez-vous aujourd'hui l'identité du festival ? Est-ce que c'est encore un festival nigérian ou est-ce qu'il est devenu pleinement panafricain ?
1: Ah, c'est une très bonne question, merci. Je pense que c'est un festival qui cherche avant tout à faire des ponts. Et donc on reste dans les réponses bateaux hein, à la Joachim, mais là on est sur le pont des arts, donc on doit faire des ponts. Et c'est vrai qu'en fait pour nous c'est important de mettre en regard les différentes cinématographies, parce qu'on le cinéma nigérian pour nous joue un rôle de moteur, mais ou de locomotive, mais ça s'arrête pas à la locomotive. Derrière il y a des wagons, et en fait tout le continent africain, mais aussi les pays de la diaspora, ont vraiment sont rentrés dans le sillage de ce qu'a proposé Nollywood, c'est-à-dire une production démocratisée, décomplexée, et qui permet de créer des contenus qui parlent au public et au grand public. Et ça, c'est vraiment l'ADN du festival, c'est ce qu'on veut mettre en avant, et donc il n'y a pas de frontière à ce type de tempérament. Voilà.
0: Est-ce qu'il y a des thèmes qui reviennent plus souvent dans le cinéma nigérian que dans d'autres cinémas africains ?
1: Je pense que de manière générale, c'est vrai qu'il y a quand même une habitude d'avoir des histoires de proximité, d'avoir beaucoup d'histoires d'amour, de romance, etc. Mais aujourd'hui, ce qu'on remarque ces dernières années, c'est qu'il y a quand même un élargissement justement de ces thématiques. On voit de plus en plus de films de genre, donc des films d'horreur, des thrillers. Il y a toujours de la comédie et du drame, mais on voit de plus en plus quand même des réalisateurs qui osent et qui sont beaucoup plus audacieux dans leurs esthétiques, etc.
0: Alors, Nollywood produit davantage de films chaque année que la Chine et les États-Unis. Seul Bollywood en Inde fait mieux en volume. Pourtant, le grand public européen connaît peu ces films. Comment expliquez-vous ce paradoxe entre une production colossale ? C'est combien ? C'est 2000 films par an, à
1: on
0: peu près ?
1: On parle effectivement de 2000 films par an. Après, ce sont des chiffres... C'est un ordre d'idée, on va dire.
0: D'accord.
1: Mais c'est vrai que...
0: Donc, il y a un paradoxe entre cette production énorme et ouais. Une visibilité internationale encore limitée. On va dire.
1: Oui, parce que aussi à la base, Nollywood a été créé quand même pour un public local, a été créé pour vraiment répondre aux besoins locaux. Et donc, je dirais que l'international n'est pas la priorité. Mais c'est vrai que nous, avec notre festival, on se focalise sur des films qui ont aussi ce potentiel de pouvoir voyager, de circuler et de pouvoir plaire à d'autres publics qui ne sont pas forcément. Totalement familier avec les réalités du Nigeria.
0: Vous voulez montrer la créativité de Nollywood.
1: Exactement, et puis et encore une fois, faire en sorte que ça circule, faire en sorte que les créateurs de là-bas puissent rencontrer les créateurs européens ou aussi d'autres pays africains, mais francophones ou autres. C'est vraiment de créer des liens, tisser des liens, et que ça débouche derrière sur une explosion de créativité.
0: Mais est-ce que vous trouvez que le monde du cinéma occidental, entre guillemets, a de la condescendance pour le cinéma africain et Nollywood en particulier ?
1: Il y a de ça, mais au-delà de ça même, il y a un regard qui est souvent souvent stéréotypé. Et donc, du coup, c'est vrai que il faut aussi éduquer le public. Il faut faire en sorte que le public puisse accepter qu'on l'amène ailleurs. Souvent, nous, on a eu des remarques parfois. Petite confidence, mais on a eu des remarques parfois sur certains films où des personnes venaient nous voir à la fin et disaient « En fait, c'est pas un film africain, ça ». Et on me disait, mais pourquoi c'est pas un film africain? Et ils trouvaient que c'était des films qui étaient faits avec des codes américains, que c'était des films qui étaient faits avec un certain rythme, etc. Et les films africains que eux imaginaient ou eux connaissaient étaient toujours des films d'un autre type, donc plutôt des films d'auteur.
0: Des films plus lents.
1: Voilà. Et donc, et on leur a dit, mais l'Afrique, c'est grand. L'Afrique, c'est divers. Et donc, il y a de la place pour tout ça. Mais c'est pour montrer à quel point on peut être parfois un peu formaté. Et nous, on voudrait évidemment avec ce festival sortir de ce formatage, sortir des sentiers battus et apporter une représentation du continent africain qui soit un peu plus juste et plus en phase avec la réalité.
0: Joachim Landau, est-ce que le cinéma sud-africain n'a pas été le premier cinéma africain justement à adopter les codes américains ?
5: Oui et non. Pour faire une réponse courte, c'est celui qui les adopte le mieux. Après, on met ce qu'on veut derrière le mieux pour une raison très simple, c'est qu'il accueille beaucoup de tournages étrangers et beaucoup de tournages américains. Et donc, les techniciens notamment sont sensibles au transfert de compétences que peuvent apporter des techniciens américains qui sont à la pointe. Donc du coup, c'est une question plutôt d'échange humaine. S'ils avaient accueilli plus de films français, de films anglais ou de films allemands, peut-être qu'ils auraient été plus proches dans cette... Mais quand on regarde le cinéma sud-africain qui sort en salle... Celui qui fonctionne, celui qui est le plus proche des publics sud-africains, parce qu'il n'y en a pas qu'un seul, comme le public africain, ça n'existe pas, en fait, il y a des publics comme le public européen n'existe pas. En fait, il est beaucoup plus indépendant dans le sens auteur français qu'on l'imagine, avec des histoires beaucoup plus intimistes qui vont aller chercher ce qui fait l'un des Sud-Africains à une époque particulière.

0: African Soldier, le Nigérian Pato Ranking featuring le Jamaïcain Buju Banton, ou le mariage de l'afrobeat et du reggae en playlist RFI ce mois-ci. La musique nigériane, on le sait, s'exporte dans le monde entier. Est-ce qu'il y a un lien, Serge Noukwe, entre le rayonnement de stars comme Burna Boy, Davido, Wizkid, et cette croissance incroyable ces dernières années de l'industrie cinématographique nigériane?
1: À vrai dire, on aimerait qu'il y ait encore plus de liens, parce que c'est vrai que pour l'instant, il y a quand même un écart, je dirais, entre les deux. C'est-à-dire que la musique a réussi à s'imposer à l'international, ça c'est une réalité. Pour l'instant, les films ont quand même plus de mal. On l'a dit tout à l'heure, entre le ratio entre la production des films qui est produit et on pourrait voir même le nombre de sorties de films en salle, par exemple en France, et ne va pas en faveur du cinéma nigérian. Mais je pense que ça c'est plutôt une source d'espoir, et ça montre que c'est possible. Parce que pendant longtemps, toutes les cloisons qui existaient ne faisaient pas forcément, ne prêtaient pas espoir dans ce domaine-là. Mais aujourd'hui, on voit que la consommation culturelle s'internationalise et qu'on n'est pas juste avec des films américains, ou autres, et qu'il y a de la place pour d'autres régions. Et donc ça, je pense que c'est signe d'espoir de manière générale.
0: Mais la visibilité au cinéma, elle passe encore d'abord par les sorties en salle, ou est-ce que maintenant l'avenir du cinéma dépend davantage des plateformes et des plateformes productrices?
1: C'est sûr que le streaming, et notamment les plateformes comme Netflix, qui ont investi davantage sur le continent africain que d'autres, elles ont permis de faire bouger les lignes. Mais aujourd'hui, quand même, le rayonnement du cinéma et des cinémas d'Afrique, il s'articule sur les deux, sur ces deux aspects-là. Donc, je pense que les sorties en salle ne sont pas non plus à négliger.
0: Et est-ce que l'Afrique manque encore d'écoles de cinéma, ou est-ce que les choses commencent à bouger avec l'exemple du Sénégal?
1: Il y a de plus en plus d'initiatives de formation de toutes sortes. Et mais c'est vrai que de manière générale, la formation est sur toute la chaîne, en fait. C'est-à-dire, on parle souvent des techniciens, mais il y a aussi tout ce qui est l'aspect écriture. Mmh. Et ça, parfois, ça manque, ou parfois, il y a quand même des lacunes qui pourraient, et qui contribuent, je pense, pour le coup, à cette marginalisation, entre guillemets, des cinémas africains, notamment sur les marchés mondiaux.
0: Aline ou Soraya, vous confirmez, au Bénin par exemple, que vous connaissez bien l'une et l'autre, est-ce qu'il y a un effort fait par les autorités, par le gouvernement,
2: oui, vraiment,
0: en faveur du cinéma et par exemple de l'écriture?
2: Ben oui, Aline. Globalement, Soraya va pouvoir parler de son expérience parce qu'elle a suivi une formation justement de scriptwriting là-bas, mais il y a une véritable volonté gouvernementale de développer ce domaine. Donc,
0: Soraya?
3: Oui, je sors de 6 mois de formation au Semé City Film Lab, donc à Cotonou. Donc c'est un incubateur de talents en écriture scénaristique. Donc c'était formidable. Ça rejoint l'Afrique du Sud parce que ma formatrice, Big Up Miss Ayanda Alimana, numéro 2 de la guide des scénaristes sud-africaines, donc était incroyable. Donc la formation était en anglais. Les intervenants venaient du Nigeria. On était en partenariat avec Ebony Life Media. Donc on avait des intervenants du Kenya, Afrique du Sud, Nigeria. On était 15 incubés pendant 6 mois et on est sorti de là avec des bibles vraiment formidables. On est arrivé avec des idées embryonnaires et là on va passer à la période donc de réalisation des proof of concept. Et donc, il y a vraiment le gouvernement qui accompagne. Et je peux dire, alors que j'ai fait une école de cinéma en Belgique reconnue, que j'ai fait un master en audiovisuel à l'INA, que c'est la meilleure formation que j'ai jamais reçue de toute ma vie.
2: Donc, et en plus,
3: Africa is the future.
2: Yes, absolutely. Et en plus, la formation ne s'arrête pas au scénario. Ils veulent vraiment développer tous les métiers inhérents à cette activité.
3: Oui, dans l'incubateur, année après année, enfin, ça se diversifie beaucoup parce que c'est vrai que c'est global, le cinéma, il y a plusieurs corps de métiers.
0: Alors, Aline et Soraya, vous êtes les créatrices de la série Afropolitaine. Mmh. Alors d'abord, pour ceux qui ne la connaîtraient pas encore, c'est quoi une Afropolitaine? Soraya?
3: C'est un mot valise qu'on a créé comme ça. Parce que on se disait, oh là là, chaque fois qu'il y a la représentation, en tout cas des afro-descendants, souvent dans le cinéma, en tout cas français, européen, on est toujours à la marge, quoi. Et on avait envie de mettre les afro-descendants au cœur de la ville, au cœur de la métropole, de là où ça bouge. C'était pas forcément que Paris, ça pouvait être aussi grande ville en Afrique, genre aussi... Stop a toujours représenté le milieu rural, la ruralité en Afrique. Enfin, on avait envie vraiment de quelque chose d'urbain, de citadin, de contemporain qui bouge. Donc, je pense que ce terme afropolitaine, c'est pas que au féminin, des fois on a des projections. Et où sont les afropolitains? Non, c'est tout le monde. En gros, c'est une vibe comme ça. C'est vraiment une vibe, oui, ce titre.
0: Alors, les héroïnes de la série sont deux sœurs, Ivoire et Janice, qui vivent de manière très différente leur afroculture, d'où des disputes hautes en couleurs et des dialogues nourris de punchlines savoureuses et de trouvailles imagées comme la salade bassamoise, le plantain burger ou encore le bissapolitain. On écoute un extrait de l'épisode 8 de la saison 1. Les deux sœurs, Ivoire et Janice, sont dans un restaurant africain, mais un restaurant africain qui n'est pas un maquis.
4: Je suis là.
5: Enfin, quoi, c'est pas trop tôt. Hein. Oh. La réservation à la fourchette a failli expirer. Hein.
4: Non, mais toi aussi, quelle idée de m'inviter dans un restaurant africain qu'on réserve sur la fourchette? Déjà, ça, c'est chelou.
5: Mais attends, donc pour toi, africain, ça peut pas rimer avec modernité un peu?
4: Non, c'est pas ce que je suis en train de dire. C'est juste qu'à un moment donné, à force de vouloir faire trop moderne, on perd en authenticité. Parce que je suis partie à côté des cuisines. Hein. C'était pakistanais. Ils sont noirs, y a pas de souci. On vient pas du même coin.
5: Oh, écoute, 90% des cuisiniers dans les restaurants parisiens sont pakistanais, d'accord? Les gars savent tout faire, on le sait très bien.
4: Écoute, commande vite ton plat, là, s'il te plaît, moi j'ai faim. Une heure que je t'attends pour mon tchèb. Non mais, y a quoi encore? Alors, ils présentent les acras comme des tapas et y a marqué vegan à côté d'Aloco? On est où, là? C'est bon, je me tire. Oh, ouais, ouais, ouais, ouais. Hey, tu fais quoi? Eh, hey, c'est mort, rassieds-toi. J'en ai marre, là, des vieux maquis avec la décoration toute pourrie qui tombe et les vieilles serveuses qui te rendent jamais la monnaie. Merci, quoi.
6: Bonsoir, bienvenue à la taverne du Wakanda. Avant de prendre les commandes, je vous propose de goûter l'apéro du jour, offert par la maison, le bissapolitain.
3: Oh, super, j'adore le bissapolitain.
6: Parfait, je vais chercher ça et je reviens pour les commandes.
3: Merci.
4: Super, j'adore le bissapolitain.
6: Et voilà, vous avez choisi ou vous voulez encore attendre un petit peu?
4: Alors oui, on va commencer par quelques tapas.
6: D'accord.
4: Une assiette d'acra et d'aloco avec du piment, s'il vous plaît.
6: Alors, acra et aloco en tapas. Mmh. Parfait.
5: Attends, mais qu'est-ce que t'as pas compris, là? Je te dis que j'ai faim, ça fait une heure que je t'attends, là. Pourquoi est-ce qu'on commande pas les plats directement?
4: Mais parce que je fais pas confiance en ce resto, meuf. Tu vois pas que tout est bizarre, là? La fourchette, vegan, tapas, cocktail offert, il y a une serveuse aimable. Je te dis que ça cache quelque chose de bizarre. Donc, je préfère qu'on teste d'abord les entrées avant de mettre notre argent dans du mafé sans dakati, là.
6: Et les tapas du chef.
4: Et le piment, s'il vous plaît?
6: Il est juste là. Donc, bonne dégustation et n'oubliez pas, Wakanda, forever.
0: Et vous pouvez nous raconter à quoi ressemble le piment qu'apporte la serveuse?
2: Oui, c'est du...
0: Aline.
2: C'est du tabasco. C'est du tabasco, voilà, c'est ça. Donc évidemment, pour Janice, c'est totalement rédhibitoire.
0: Alors dans la série, dans la saison 3, parce qu'il y a eu la saison 1, puis il y a eu la 2, dans la saison 3 d'Afropolitaine, qui va être diffusée sur TV5 Monde à partir de septembre, vos deux héroïnes décident de partir en quête d'elles-mêmes dans le pays natal de leur mère. Elle se passe comment dans la série, cette délocalisation de l'afro-French touch, comme vous l'appelez au Bénin? Soraya?
2: Déjà, alors, c'est pas pour les mêmes raisons qu'elles partent.
3: Oui, tout voilà. À fait. C'est ce qui est assez amusant.
2: C'est pas vraiment une décision, ni pour l'une, ni pour l'autre, d'ailleurs.
0: Oui, parce qu'il faut peut-être raconter aussi, elles ont un caractère très différent.
2: Mm-hmm. Oui.
0: Donc, Ivoire essaie de tout faire bien, de s'assimiler.
2: C'est la bonne élève.
0: Voilà.
3: L'école de l'intégration.
2: L'école de l'intégration et de la République.
0: Et Janice, elle, c'est la militante afro-féministe.
3: C'est vraiment Gen Z décomplexée. Et je me reconnais beaucoup là-dedans, parce que vraiment, quand j'ai grandi, on n'avait pas du tout d'icônes Théodora, Yana Kamoura, quoi que ce soit, enfin, quoi qu'on... des figures auxquelles on s'identifie, qu'on écoute leur musique ou pas. Donc, Ivoire est plus cette ancienne école où, du coup, on essaie de se mêler, de s'intégrer. On faisait pas du boucan comme la nouvelle génération. Mais pour revenir donc à la question, effectivement, Janice vit ce retour aux sources. En fait, c'est sa mère qui l'a
2: subi.
3: Qui la chasse plus ou moins, parce qu'en France, elle se perd totalement dans ses combats et tout. Donc, mais finalement, le retour aux sources sera peut-être, ce retour aux sources forcées sera peut-être bénéfique.
0: Et pour y voir?
2: Est-ce qu'on dévoile,
0: parce que là, non, il faut pas spoiler.
3: C'est le côté de ceux qui en disent peu et nous, c'est ceux qui en disent trop.
2: Voilà. Disons qu'ils vont penser aller vers une destination de rêve et qu'en fait, au dernier moment, elle se retrouve au Bénin. Donc elle
3: parce que son petit ami blanc Timothée a voulu lui faire la surprise au lieu de partir à Bali. Il s'est dit, mais en fait,
2: donc tu dévoiles
3: bon
2: tout alors.
3: Il faut le dire parce que c'est intéressant qu'elle se retrouve à vivre son retour aux sources via son copain franco-français Timothée qui lui veut explorer l'Afrique quand elle, c'est pas exotique du tout pour elle de partir au Bénin. Elle se voyait partir à Bali, destination qu'elle n'a jamais eu les moyens de se payer en fait. Donc voilà, ironie du sort, mais encore une fois elle aussi.
0: Alors au Bénin, vous aviez fait des projections en 2025 de la saison 2 d'Afropolitaine. Mm-hmm. Comment avait réagi le public à Cotonou et à Abomey-Calavi, je crois?
2: C'est ça. Mais voilà, en fait, on a eu un public très différent. Il a d'abord été diffusé à l'Institut français.
0: À Cotonou.
2: Donc une audience tout à fait acquise, on va dire, qui a adoré.
0: Mais avec un public, alors, un public
2: assez blanc. Non, pas du tout.
0: Mélangé.
3: Des personnes qui ont l'expérience de la diaspora, enfin, voilà, qui ont déjà fait plusieurs allers-retours. Donc c'est vrai qu'on n'avait pas trop d'appréhension par rapport à cette projection à l'Institut français. Par contre, ensuite, on a eu l'opportunité de projeter la série à la Fondation Vallée, qui est donc dans le quartier de Godomé, un quartier extrêmement populaire. C'est une immense bibliothèque gratuite où tout le monde va dans le quartier, vraiment les enfants de 6 ans jusqu'au doctorant, on va dire.
2: Et on avait un peu d'appréhension parce qu'on se demandait si notre humour allait être
0: allait fonctionner.
2: Allait fonctionner quand même. On se rendait compte que bon, peut-être que là, c'est pas. Mais
0: et finalement,
2: à notre grande surprise.

0: ils vous ont le plus surprise ou touchée?
1: J'ai pas de souvenir de questions précises, mais déjà il y avait beaucoup de questions relatives à comment on fait, fait quand on veut faire du cinéma, quand on veut se lancer, parce qu'il y avait aussi les étudiants de l'université d'Abomey-Calavi, de l'ISMA, en cinéma, donc ils étaient très intéressés par rapport au processus, comment arriver à faire ça, etc. Donc il y avait beaucoup de questions, on va dire au niveau professionnel essentiellement.
2: Et nous a donné d'ailleurs l'envie vraiment de faire un pont pour la saison 3, il y a eu plusieurs épisodes tournés là-bas. TV5 nous a donné cette opportunité. Et on a été dans cette logique vraiment de prendre des équipes locales. Ils sont tellement demandeurs et ils sont très compétents. En fait, au début, on peut avoir l'idée, on va venir quand même avec notre chef op d'ici. Et en fait, non.
1: On est venu qu'avec notre assistant réel. Et c'était génial de trouver des équipes sur place extrêmement professionnelles. Là, ça a été vraiment... jouissif.
0: Alors, je crois que vous êtes en train de développer Afropolitaine en format long. C'est bien ça? 8 fois 26 minutes. Alors, c'est pas officiel encore?
1: Non, on y travaille, mais on développe aussi une autre série. Donc, on a 2 casseroles au feu. Mais on a l'habitude, Vous savez comment sont les femmes, On gère même avec 2 casseroles au feu. No problemo.
0: Et alors, l'autre série, ce sera, on peut dire un mot ou pas?
2: Sera au Bénin, dans la ville de Porto Novo, la Villa d'Origo. Donc, ça se passe dans ces villas de style afro-brésilien qu'il y a beaucoup sur la côte, en Afrique de l'Ouest. Ces villas, datent du 19e siècle pour la plupart, à l'époque où il y avait les Portugais qui avaient des comptoirs, et où il y a aussi pas mal d'afro-brésiliens qui revenaient du Brésil se réinstaller sur les côtes. Et donc, ils bâtissaient ces maisons. Ça s'appelle les Agudas, cette communauté qu'ils ont formée. Et donc, c'était une forme d'aristocratie qu'il y avait.
1: C'est formé,
2: maman et descendante, en fait, d'Agudas. Son nom de jeune fille est Angelo. Et on a appris par hasard qu'en fait, notre aïeul était un Portugais qui était dans le commerce du trafic des esclaves. Mais on n'a jamais su ça, en fait. Et donc, on s'est dit, mais il y a tellement d'histoires enfouies et cachées dans ces maisons. Pourquoi pas faire une série qui va un peu vers le fantastique, l'horrifique et le thriller, avec une de ces villas qui est tentée par la sombre histoire de famille.
1: Invitée par un sombre secret.
0: Eh bien, on a hâte de la découvrir. Je précise que samedi à 12h45, Aline et Soraya, vous présenterez en exclusivité au cinéma L'Arlequin quelques épisodes de la série 3 d'Afropolitaine, donc tournée au Bénin.

0: Deux.
1: Oui,
0: Angèle, c'est royal.
2: Oui, surtout cette chanson.
1: Joachim Landau, vous êtes donc le producteur du documentaire Batwing Unmasked, an African Superhero. Je ne sais pas si je le prononce bien.
3: Très bien.
1: Alors, Batwing est le premier et unique super-héros africain de l'univers DC Comics, l'une des principales maisons d'édition américaines de BD. David Zavimbe, c'était bien son nom au départ, ancien enfant soldat congolais devenu justicier allié de Batman, a été créé en 2011. Donc pourquoi avoir attendu 2026 pour consacrer un documentaire à ce personnage?
3: Il me fallait le temps pour le trouver.
4: Non, blague à part, je pense que ça fait partie de... Je vais me rapprocher du micro.
1: Voilà, exactement. On vous entend bien mieux.
4: Pourquoi ça a mis tant de temps en ce qui me concerne, c'est parce que dans le monde des super-héros, il y en a tellement. Mais tellement, tellement, tellement. Rien que pour DC Comics, je pourrais même pas les compter, mais ils en inventent toutes les semaines, tous les mois, ils testent plein de choses. Ensuite, il y a la distribution. Le personnage de David Zavimbe, ses aventures ont été distribuées en anglais, principalement aux États-Unis. Donc c'était peu accessible à un public francophone, ou en Europe, ou en France, en l'occurrence. Et moi, pour le
1: trouver... Et dans les pays anglophones d'Afrique, non?
4: Pas tellement. Et pour des raisons, assez simples, absurdes, bizarres, etc., c'est qu'il y a peu de distribution de comics, books, en fait. Vous avez des librairies, mais dans les librairies, il peut y avoir des comics, mais quand vous avez des comics, vous avez Superman, donc vous n'allez pas très profondément dans la sélection, donc il n'y en a pas beaucoup. Et ensuite, il y a peu d'usage du comics américain via les internets, les réseaux sociaux, etc. Donc en fait, vous avez comme un bouchon, vous avez un public qui pourrait être intéressé, mais les producteurs de contenu qui vont pas jusque-là parce qu'ils se disent que... la distribution coûterait trop cher. Donc en fait, il m'a fallu à titre personnel tout ce temps pour le découvrir. Une fois que je l'ai découvert, il est resté dans ma tête. Évidemment, la première chose que je voulais faire, c'était une série. Parce que je me disais, mais c'est le personnage mortel pour faire une série. Et puis quand on est producteur, on descend vite parce qu'on si on veut faire une série sur un super-héros d'ici, il faut avoir les droits.
1: Voilà, et ça donc, coûte très très cher, j'imagine.
4: Oui, mais au-delà de l'argent, il y a des gatekeepers et c'est bien normal hein. D'ailleurs, il y a aucune critique et aujourd'hui le gatekeeper c'est James Gunn.
1: Traduction.
4: Gatekeeper, c'est vraiment la personne qui dit oui ou non, c'est le protecteur du trésor. Donc James Gunn, c'est le réalisateur du dernier Superman et c'est lui qui supervise tout le DC Universe. Donc tous les films qui sortent et qui ont lien avec DC, c'est lui qui dit je veux pas, il faut que ça se passe comme ça. Donc pour pouvoir faire cette série, il aurait fallu avoir son accord et vous imaginez bien que quand vous avez à gérer toutes les grosses IP, donc les propriétés intellectuelles de DC Comics avec tous les super-héros, Batwing, ça n'a rien à voir avec le fait qu'il soit africain, mais c'est pas le plus fort, c'est pas le plus gros, c'est pas celui où vous allez faire le plus d'argent. Néanmoins, on a fait ce documentaire avec Warner Bros. Discovery France, parce que c'est aussi depuis la France que sont, et pas que d'ailleurs, mais que sont gérées certaines des chaînes, du groupe Warner Discovery pour le continent africain, notamment TNT. Et donc du coup, c'est comme ça que ça s'est lissé.
1: Vous avez présenté le documentaire au festival de Johannesburg.
4: Ouais.
1: Il y a eu un débat sur la représentation et la narration africaine.
4: Ouais.
1: Quelle a été la réaction du public sud-africain?
4: Elle était géniale. Franchement, elle était géniale. Pour moi, c'est le meilleur marketing possible. C'est-à-dire que je suis arrivé dans une salle pleine à craquer de gens qui devaient avoir entre 16 et une trentaine d'années. Donc tous ultra connectés et qui étaient là, ok, du coup, quand est-ce que je vois la série sur Netflix, sur Disney, etc. Donc en fait, ce documentaire qui n'est qu'un documentaire, et quand je dis qu'un, je le déprécie pas du tout, j'en suis extrêmement fier et fier du travail de Thomas Letellier qui en est le réalisateur et toute l'équipe derrière, mais ça prouve qu'en fait il y a un intérêt et qu'en fait il y a une vraie attente du public et qu'en fait l'idée, c'est mon rôle comme plein de productrices et de producteurs, c'est d'arriver à montrer que cet intérêt il existe à un endroit et de dire au gatekeeper mais ça vaut peut-être le coup d'essayer de faire ça. Donc
1: là vous êtes en quête encore de convaincre.
4: C'est-à-dire qu'un producteur c'est quelqu'un qui prend des râteaux toutes les deux minutes. Donc moi je passe ma vie à entendre des noms mais je me satisfais jamais de cette réponse. Donc j'espère qu'un jour, peut-être que ce sera demain, peut-être que ce sera dans 2 ans, dans 3 ans, j'aurai l'occasion de participer même si c'est pas moi qui le produis mais à cette série-là et sur la représentativité deux personnages africains parce que donc c'est un personnage qui vient du Congo Kinshasa avec une histoire qui est très qui est vue par des occidentaux, des Américains qui n'ont jamais mis un pied sur le continent africain, donc les enfants soldats, le sida, enfin je pourrais passer, il y a plein de trucs où c'est un peu des tropismes, on dit ah c'est un peu cringe, mais en fait c'est fait avec tellement de bonne volonté, et je sais ce qu'on peut mettre derrière la bonne volonté, mais le créateur de Batwing, l'un des créateurs de Batwing, c'est pas quelqu'un qui veut faire du mal. Au contraire, c'est quelqu'un qui se dit, mais j'ai une chance de pouvoir développer un super-héros qui vient d'ailleurs. Testons ça. Et puis maintenant, lui veut passer le bébé. Et c'est ça qui est génial.
1: Alors, pour nos auditeurs parisiens, je signale que ce soir, à 20h45, au cinéma L'Arlequin, toujours, un autre documentaire, Mothers of Chibok, est projeté. Un hommage aux mères des écoles enlevées par Boko Haram en 2014 au Nigeria.
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0: Un café polar, Catherine, qui a aujourd'hui un goût d'expresso italien.
1: Oui, puisque je vous propose aujourd'hui de découvrir un roman noir qui se déroule à Rome, la ville natale de Gilda Piersanti, qui vient de publier La Rancune des Morts aux éditions du Masque. Installée à Paris depuis longtemps et dont l'œuvre est écrite en français, cette autrice se caractérise par un goût marqué pour le thriller psychologique. Ce qui l'intéresse, c'est le monstre qui se cache en chacun de nous. Et avec elle, souvent l'ennemi ne vient pas de l'extérieur, mais de l'intérieur. En tout cas, c'est un thème qui l'angoisse et qu'elle creuse en littérature. Gilda Piersanti.
2: Ce qui me fait le plus peur, que d'ailleurs les romans policiers exploitent, et que j'essaie d'exploiter aussi, c'est le fait de se dire, mais en fait, le vrai danger ne vient pas de l'extérieur, ne vient pas de loin, mais vient de l'intérieur. Il y a un petit poème en prose de Baudelaire où il court dans la ville toute la journée, toute la ville, parce qu'il doit se réfugier quelque part. Il monte jusqu'à sa chambre de bonne, il ferme la porte, il a peur que quelqu'un les poursuive, et puis il se rend compte que c'est dedans. Ça me terrorise, ça me fait très très peur. De savoir que les vrais dangers, les vrais ennemis est dedans.
0: Alors que raconte ici ce nouveau roman, La Rancune des Morts ?
1: Eh bien, il s'agit d'une tragédie familiale avec d'un côté une femme cantatrice qui un soir sur scène, alors qu'elle interprète l'opéra Electra, fait un malaise cardiaque. Un accident qui fait remonter en elle l'atroce meurtre dont sa mère a été victime 20 ans auparavant. Poignardée à de multiples reprises à son domicile. Et le roman raconte en alternance le crime et son enquête à l'époque des faits. Et deux décennies plus tard, on découvre petit à petit le vrai mobile et le vrai coupable de cet acte ignoble qui trouve sa source dans des secrets entre parents et enfants. Une fiction à la frontière des genres, mais alors est-ce que c'est un roman policier ou un roman psychologique, Gilda Piersanti ?
2: C'est les deux, dans le sens que dans les romans criminels, ce qui m'intéresse le plus, c'est justement d'aller dans les tréfonds de l'être humain, de l'âme humaine, de se poser les questions fondamentales. Et c'est construit comme une enquête traditionnelle, parce que nous avons le procureur de la République et deux femmes, d'ailleurs, qui se regardent face à face, parce qu'il y a plusieurs coupables possibles. Plusieurs personnes qui ont intérêt. La première, évidemment, elle est mariée. C'est toujours le mari, les premiers suspectés. Mais en fait, on se pose des questions parce que le meurtre est bizarre. Il y a une sorte d'acharnement sur la victime, les 53 coups de couteau, qui ne s'explique pas. La question fondamentale est celle de dire, mais que cherchons-nous ? La vérité, mais cette vérité, qu'est-ce qu'elle cache ? Elle cache ce besoin désespéré d'être aimé et de ne pas être seul.
1: Effectivement, c'est chercher les raisons pour lesquelles quelqu'un est passé à l'acte, plus que de savoir exactement l'identité de la personne qui l'a fait.
2: Exact. C'est pas un jeu de pistes pour arriver justement au bon coupable, mais c'est le pourquoi qui est plus intéressant. Parce que les voyages d'une lecture des romans policiers des noirs, c'est justement ces voyages-là, de comprendre pourquoi on arrive à un moment donné au passage à l'acte, que c'est ce qui compte, parce que les fantasmes, on en a tous.
0: Qui est le coupable et pourquoi ? C'est donc le fil conducteur de ce roman. Est-ce que l'enquête va réussir à arrêter le meurtrier ou la meurtrière ?
1: Alors à la fin, oui, enfin peut-être, vous saurez ce qui s'est passé. En attendant, au moment des faits, l'inspectrice en charge de ce dossier va avoir une intuition, mais sans pouvoir vraiment creuser. Il faut dire que le mari de la victime était écrivain et que peut-être, s'il était coupable, il pourrait y avoir des indices dans ses romans. Mais l'inspectrice pense que la réalité a tué la littérature et que l'immersion quotidienne dans le pire de l'humanité lui ont ôté toute envie de fiction. J'ai demandé à Gilda Piersanti ce qu'elle en pensait.
2: C'est dommage parce que, de fait, la réalité toute seule ne peut pas aider. Parce que toute enquête est un effet aussi d'imagination. Si on n'arrive pas à imaginer, on ne peut pas être un bon enquêteur. Les preuves, les fameuses preuves ne suffisent pas. Il faut quelque chose, un déclic. Et ça, c'est la littérature qui peut le donner. Parce que la littérature, c'est une inspection, c'est une enquête de l'être humain. Et c'est ça qui donne des clés. Alors, les preuves, tout le monde les voit. D'ailleurs, elle dit, les preuves, tout le monde peut les voir. Mais les relier, les mettre ensemble, en faire un récit de ces preuves. L'enquêteur fait des récits. Il doit recréer des récits pour arriver à une sorte de réalité, des solutions. S'il ne fait pas faire ça, il n'est pas un bon enquêteur.
3: Il n'y a pas une minute à perdre. Commencez une enquête. Fondée sur quoi ? Votre imagination. Les trois qualités d'un enquêteur sont l'observation, l'intelligence et l'imagination.
0: Catherine, quel est le sens du titre « La rancune des morts » ? Est-ce que ça veut dire que les morts nous hantent même de l'au-delà?
1: Oui, c'est une possibilité, puisqu'ici la fille de la victime est rattrapée par le fantôme de sa mère 20 ans plus tard. Est-ce que ça veut dire que la violence d'un acte reste ancrée et plane toujours au-dessus des survivants, Gilda Piersanti?
2: Ça ne s'efface pas, oui, je crois. On reste inconsolable de ce qu'on a fait. Il y a des échos baudelairiens dans le sens « les morts, les pauvres morts ont des grandes douleurs », ce qui paraît absurde. Les morts, les pauvres morts ont des grandes douleurs. Parce que les morts, c'est les voix qui restent en nous. C'est centré aussi sur la voix. C'est des voix qui se sont imprimées dans notre corps, dans notre cerveau. Enfin, c'est de la chair, tout ça. Et ils reviennent. Donc, ils sont morts, mais ils nous reviennent. Souvent, c'est pour ça que j'aime autant la voix. Plus encore que les images. Parce que je crois que les voix restent même quand on ne les entend pas. Comme des échos. Donc, on part, mais on laisse toujours quelque chose. Et ces souvenirs sont souvent des bruits, des sons, des voix, de la musique, des rythmes.
0: En parlant de voix, justement, on entend depuis le début que Gilda Piersanti parle un français parfait. C'est également la langue dans laquelle elle écrit, Catherine.
1: Oui, depuis longtemps, l'écrivaine italienne a choisi d'écrire ses romans, non pas dans sa langue maternelle, mais dans le français qu'elle a choisi il y a vraiment longtemps. Elle nous raconte les circonstances. Gilda Piersanti.
2: Au début, j'ai fait beaucoup de traductions des littératures françaises en italien. Pendant que je traduisais, je me rendais compte que j'étais beaucoup plus libre dans le français, parce que ma langue était connotée. Certains mots, je me les refusais pour des raisons variées. La peur, elles sont banales, ou bien elles sont trop connotées, je répète. Et en fait, ma première expérience a été, j'étais très très jeune, hein, c'était vraiment 24-25 ans, j'ai traduit les poèmes érotiques de Verlaine. Alors là, c'était quelque chose, parce que c'était vraiment très dur de traduire en italien. J'avais l'impression que je me mettais à nu, moi. Mais par contre, quand je posais des questions à des amis français, je posais des questions très embarrassantes, mais qui ne m'embarrassaient pas du tout. Puisque ce n'était pas ma langue maternelle, je posais des questions sur les mots, et j'étais absolument protégée par l'impact de certains mots, parce que les mots de vers érotiques sont quand même très crus. Après, ça a changé, parce que j'ai traduit, avec les années, j'ai traduit en italien, le paradoxe, c'est que j'ai traduit en italien mes bouquins. Donc j'ai fait les passages inverses en Italie. Quand je suis publiée en Italie, j'ai traduit moi-même. C'est une des clauses d'ailleurs que je demande toujours à l'éditeur, de pouvoir traduire moi-même.
1: Et pour rester sur cette question de langue, je ne résiste pas à vous livrer une confidence que m'a faite Gilda Piersanti à propos de l'écriture de ce roman.
2: Alors pour ce roman, au début, avant d'écrire les premiers mots, je m'étais dit, je vais faire quelque chose que j'ai jamais fait. J'ai écrit en français et en italien en même temps, je vais voir comment ça avance. C'était impossible. Il fallait choisir. On ne peut pas avoir deux amants, c'est l'un ou l'autre. Ça prend trop de temps et trop de tête et en fait, à la fin, on en ressort détruit. Donc, j'ai fait les choix du français parce que c'était les choix naturels. C'est ça le paradoxe, c'était les choix naturels.
1: Voilà, le français reste pour Gilda Piersanti son grand amour. À lire donc La rancune des morts aux éditions du Masque. 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
0: Merci Catherine, on sera au rendez-vous. Je reviens au cinéma. Le continent africain sera seulement représenté par 3 longs métrages au Festival de Cannes dans la section Un certain regard. Benimana de Marie-Clémentine Doussa Bejambo pour le Rwanda, Congo Boy de Rafiki Fariala pour la RCA et La Masse Dulce de Laila Marakchi pour le Maroc. Il n'y aura donc aucun film africain en compétition officielle. Qu'est-ce que cela vous inspire, Joachim Landau?
4: Wow, c'est moi qui dois commencer. Super.
1: Bah oui.
4: Le problème, c'est que j'ai l'impression qu'il reste 3 minutes dans cette émission, qu'il en faudrait bien 2 pour parler de la présence du cinéma africain à Cannes. C'est trop peu. Et puis les films, je n'enlève rien aux producteurs, réalisateurs, réalisatrices, parce que c'est tellement dur de faire un film que quelle que soit la qualité, ce qui dit, il faut les supporter, les aider. Mais je pense qu'il y aurait beaucoup d'autres films sur le continent qui mériteraient pleinement une sélection aux côtés des meilleurs films coréen, meilleur film japonais, meilleur film iranien, meilleur film libanais.
0: Mais heureusement, il y a le Nollywood Film voilà. Week Festival à Paris, n'est-ce pas? Merci beaucoup à tous les quatre d'avoir été nos invités sur le Pont des Arts. Aline, Angelo Mila et Soraya Mila, Joachim Lando et Serge Noukoué. Le Nollywood Week Film Festival, c'est jusqu'à dimanche soir à Paris. Dans 10 minutes à suivre Radio Foot avec Annie Gasnier qui reviendra bien sûr sur la victoire, la qualification du PSG pour la finale de la Ligue des Champions. Et puis, avant cela, il y aura le journal en français facile. Merci beaucoup à tous. Bonne soirée.
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11: Bonjour à toutes et à tous, soyez les bienvenus à l'écoute d'RFI. En direct de Paris, il est 18h.
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11: 16h en temps universel, jeudi 7 mai 2026. Au sommaire de cette édition, c'est ce qu'on pourrait appeler une mission déminage pour Marco Rubio. Le secrétaire d'État américain a rencontré aujourd'hui le pape Léon XIV. Marco Rubio est venu renouer les liens entre États-Unis et Vatican, nous explique Lila Olkinouora. Au Liban, un chef militaire du Hezbollah, tué hier soir en plein Beyrouth par l'armée israélienne. Retour également dans ce journal sur la victoire hier soir du Paris Saint-Germain en Ligue des Champions. Une qualification marquée, malheureusement, par des incidents dans la capitale française. Et puis enfin, une histoire française à dormir debout à la fin de cette édition quand un professeur de lettres s'attribue une médaille d'or internationale, nous racontera Tanita Fallet. Un représentant de Donald Trump a donc rencontré aujourd'hui au Vatican le pape Léon XIV. Marco Rubio, le secrétaire d'État, s'est entretenu avec le représentant des catholiques dans le monde pendant plus de 2 heures. Une rencontre dans un contexte de tension historique entre Washington et le Vatican. Rappelons que Donald Trump n'a pas ménagé le pape ces derniers mois. Le président américain l'a qualifié de faible et de nul. Lila Kinoara, bonjour.
13: Bonjour Adrien.
11: L'enjeu de cette rencontre était donc d'apaiser les relations.
13: Oui, et il semblerait que l'objectif a été atteint. Un responsable du département d'État américain décrit à l'agence France Presse la rencontre entre Marco Rubio et le pape comme un entretien amical et constructif qui a duré un peu plus de 45 minutes. Dans un communiqué publié peu après cette entrevue, le porte-parole du département d'État souligne la solidité des relations entre les États-Unis et le Vatican, mais aussi l'engagement des deux parties en faveur de la paix et de la dignité humaine. Parmi les sujets évoqués, selon l'agence France-Presse, la situation au Moyen-Orient, qui avait été un sujet de discorde entre le président Trump et le pape, mais aussi, je cite, des sujets d'intérêt commun pour l'hémisphère occidental, comme la situation à Cuba, un dossier suivi de près par Marco Rubio. Le secrétaire d'État va encore passer quelques jours dans la capitale italienne. Demain, il doit rencontrer la présidente du Conseil italien, Giorgia Meloni, qui, pour rappel, avait pris la défense de Léon XIV face aux attaques de Donald Trump.
11: Merci Lila Olkinouara dans votre journal En français facile. La situation au Moyen-Orient où les États-Unis attendent une réponse de l'Iran à leur dernière proposition en vue de mettre fin à cette guerre au Moyen-Orient et notamment de rouvrir ce stratégique détroit d'Ormuz. Donald Trump parle de très bonnes discussions ces 24 dernières heures avec l'Iran. Dans sa guerre au Liban, Israël dit avoir tué hier soir un chef du Hezbollah. Le premier ministre israélien Benjamin Netanyahou revendique ce qu'il appelle l'élimination d'un important chef militaire du Hezbollah tué hier soir en plein cœur de Beyrouth, mais nous l'avons appris qu'aujourd'hui, et ce malgré un cessez-le-feu censé être entré en vigueur depuis le 17 avril dernier. Reportage à présent en Cisjordanie occupée, où les attaques de colons juifs contre les Palestiniens et puis les incursions, les avancées illégales de l'armée israélienne se multiplient. Mais les tensions sont aussi économiques. L'autorité palestinienne qui gère la Cisjordanie occupée peine de plus en plus à payer ses fonctionnaires. Certains fonctionnaires travaillent désormais à mi-temps. Certaines écoles n'ouvrent plus que 3 jours par semaine. Alors dans l'attente d'être payés, de percevoir leur salaire, des Palestiniens ont beaucoup de mal à vivre, comme a pu le constater notre correspondante Amira Swilem dans les rues de Ramallah.
12: À Ramallah, les rues du centre-ville sont pleines et les cœurs sont gros. Mossab tient une bijouterie qui donne sur la place principale de la ville. Il est aux premières loges pour observer le déclassement des Palestiniens.
14: Les gens viennent vendre leur or. On a des mères, des sœurs qui vendent leurs bijoux avec des larmes aux yeux. Ils n'ont plus d'argent. Israël s'est fermé et les Palestiniens qui y travaillaient ont perdu leur emploi. Il n'y a plus d'activité économique dans le pays.
12: À quelques encablures de là, un bruit de machine à coudre. La boutique d'une couturière. Une cliente essaie une robe de soirée.
15: Bonjour, je fais un reportage sur la crise économique. Eh bien, on était justement en train de parler de ça à l'instant.
12: Ah oui, vraiment ? Racontez-moi.
15: Moi, je travaille pour un organisme public. Je suis fonctionnaire. On ne touche pas nos salaires. Nos dettes s'accumulent. Il y a plein de produits de première nécessité qu'on n'arrive plus à s'acheter. Et tout cela a une incidence sur nous, psychologiquement notamment. On devient nerveux avec les gens alors qu'on n'est pas nerveux normalement. Mais c'est la situation qui nous rend comme ça.
12: Crise économique ou pas, Rad, la couturière, n'a pas perdu son sens de l'humour.
15: Pour moi, c'est le contraire. Avec la crise, les gens vont devoir accommoder leurs vieux vêtements et je vais donc gagner plus d'argent.
12: En bloquant les recettes fiscales de l'autorité palestinienne, Israël, par la voix de son ministre des Finances, Bezalel Smotrich, dit vouloir hâter son effondrement. Amira Swilem, Ramallah, RFI.
11: 18h06, à Paris, 2 journalistes nigériens ont été libérés aujourd'hui. Ils étaient écroués derrière les barreaux depuis plusieurs mois. Ils avaient été condamnés pour avoir écrit, produit des articles qui ne plaisent pas aux militaires au pouvoir. Hassan Zada, du journal régional Toubal Info, et Ghazali Abdou, correspondant de la Deutsche Welle, sont donc désormais libres après avoir passé plusieurs mois en prison. Une actualité française marquée notamment par son aménagement du territoire. On parle là de lignes ferroviaires. Le Premier ministre Sébastien Lecornu a qualifié aujourd'hui le projet de ligne de train à grande vitesse entre Bordeaux et Toulouse d'irréversible. Rien ne pourra l'arrêter, dit Sébastien Lecornu. Une ligne ferroviaire à grande vitesse entre Bordeaux et Toulouse, pas avant 2035. En France, cette affaire qui pourrait bien inspirer un réalisateur de film, l'histoire d'un professeur de philologie. La philologie, une science du langage, un domaine de recherche qui consiste à étudier les langues à partir de vieux textes. Jusqu'ici, tout est vrai. Ce professeur en question, qui donnait des cours à l'université de Besançon, s'est attribué un prix, la médaille d'or de philologie, censée être l'équivalent du prix Nobel. Tanita Fallet, bonjour.
16: Bonjour.
11: 10 ans après les faits, ce professeur, il s'appelle Florent Montaclair, est désormais poursuivi par la justice.
16: Le 8 juin 2016, Florent Montaclair devient le premier Français à recevoir la médaille d'or de philologie. C'est le plus grand prix qu'on peut recevoir dans ce domaine d'études. 20 ans avant, il avait été donné à Umberto Eco, grand écrivain italien. C'est la Société internationale de philologie rattachée à une université américaine qui a choisi Florent Montaclair parmi de nombreux chercheurs. Il est décoré à l'Assemblée nationale française devant des anciens ministres et gagnant du prix Nobel. Énorme coup de projecteur sur cet enseignant de lettres à l'IUFM de Franche-Comté, à l'est de la France, université qui forme les professeurs des écoles.
11: Et en réalité, Tanita, Florent Montaclair a reçu une fausse médaille.
16: Eh bien, la société qui donne le prix n'existe pas. Pas plus que l'université à qui elle appartient. Alors le site internet de l'institution, lui, existe bien, mais il est assez mal fait pour qu'en 2018, l'arnaque soit découverte, car Florent Montaclair est allé encore plus loin. En 2017, il donne le prix à Noam Chomsky, grand penseur américain, puis à un chercheur romain. Ce sera le dernier, car un journal du pays a enquêté. 9 ans après, l'article dépasse les frontières roumaines et le procureur de Montbéliard ouvre une enquête en février dernier pour avoir fabriqué des faux documents et obtenu des choses en mentant. Le procureur doit désormais choisir non pas quelle médaille il donne à Florent Montaclair, mais de quoi il l'accuse exactement.
11: Merci beaucoup Tanita Fallet. Florent Montaclair qui a désormais interdiction de travailler dans l'enseignement supérieur. La victoire du Paris Saint-Germain, marquée hier soir par des incidents à Paris. Les joueurs de Luis Enrique ont donc qualifié leur équipe hier pour la finale de la Ligue des Champions. En revanche, toujours incompréhensible, cette violence hier soir dans les rues de Paris. 127 personnes ont été interpellées et de nombreuses dégradations sont à déplorer. Ainsi se referme ce journal international en français facile, où que vous soyez sur la planète. Merci à tous de l'avoir écouté.
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1: Bonjour à tous et merci d'être au rendez-vous de Radio Foot International sur la radio mondiale. Et nous commencerons évidemment par le Paris Saint-Germain qui est en finale de la Ligue des Champions. Pour la deuxième année consécutive, les Parisiens disputeront la finale de cette compétition et cette fois ce sera face à Arsenal. Une qualification obtenue en Allemagne sur la pelouse du Bayern et cet exploit suscite l'admiration en Europe. Après l'avalanche spectaculaire de buts au match aller, les équipes ont hier livré une bataille plus tactique, un score nul 1-1 suffisant aux champions d'Europe pour conforter leur statut. Comment ces Parisiens ont-ils éteint la puissance bavaroise? Nous allons en parler. À Londres, passé l'admiration, on songe déjà à la confrontation entre les champions d'Europe en titre et les Gunners qui ont attendu ce moment, eux, durant 20 ans. Arsenal est invaincu dans la compétition. Cette défense de fer sera-t-elle suffisante le 30 mai prochain? Qu'en pensez-vous, Dominique Sévrac? Bonjour.
2: Bonjour Annie, bonjour à tous. Pas de pronostic, Annie. Attention, c'est très dangereux, ça.
1: Ah non, on fait pas de pronostic ici, on fait des analyses.
2: J'avais dit que Paris pourrait aller en finale avec son tableau. Mm-hmm. Donc déjà, c'est déjà pas mal.
1: Même ce qui n'était pas le tableau le plus simple.
2: Non,
1: mais bon.
2: Non, on va en parler.
1: On
2: va en parler tout à l'heure. Je pense qu'Arsenal va être un peu surpris par ce qui va lui arriver.
1: Bonjour Saïd Hamda.
3: Bonjour Annie, bonjour à tous.
1: Pas de regret de ne pas être à Munich hier?
3: Honnêtement, si je n'avais pas été là aujourd'hui, j'aurais eu un peu de regret. Mais oh, maintenant que je suis avec
1: pas.
3: Vous...
1: J'ai du mal totalement. À vous croire que c'est uniquement à cause de Radio Foot que vous n'étiez pas à Munich. Mais bon. Bonjour Selim Boumgali.
4: Bonjour Annie, bonjour à toutes et à tous.
1: Tout va bien?
4: Mais très bien, le Real est en finale, donc tout va
1: voilà,
4: bien.
1: Voilà, exactement. Vous allez nous parler de ce qui se dit du côté de Londres. David Finzel m'a aidé à préparer cette émission et Laurent Salerno est à la réalisation. Radio Foot, c'est parti.
5: Le Paris Saint-Germain va disputer le deuxième finale de suite.
6: Qualification du Paris Saint-Germain après ce match nul partout.
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1: L'ambiance dans le stade, les chants, les banderoles et un public habillé tout de rouge. Les supporters munichois pensaient encourager au mieux leur équipe hier soir qui affichait un but de retard au coup d'envoi. L'euphorie aura donc été de courte durée. Vous l'avez vu sans doute de vos yeux, Dominique.
2: Tout à fait,
1: j'étais. Hein ? Le but du duo Gvara Dembélé les a pris de court autant que les joueurs. Et puis Harry Kane n'a sauvé l'honneur des siens que quelques secondes avant le coup de sifflet final. Les Parisiens ont alors laissé éclater leur joie, une joie immense, touchante, qui résumait leur mois d'efforts pour disputer une deuxième finale consécutive. Ils l'ont fait. Et les 4000 Parisiens en tribune qui ont longtemps communié avec leurs joueurs savouraient leur plaisir au micro de Cédric de Oliveira.
9: Ouais, énorme, énorme. J'ai eu la chance d'aller à Chelsea, à Liverpool, mais là ce soir c'est un autre délire, franchement, ça passe un cap.
10: Très très content avec le but dès les premières minutes de jeu et honnêtement, avec le temps, le stress est descendu et là, on ne peut être que content.
11: On a fait le déplacement pour ça, on a gagné. De toute façon, à Munich, il ne peut rien nous arriver. C'est la maison de notre première étoile.
9: On commence à prendre des bonnes habitudes ici, ça a l'air sympa.
10: J'ai la voix cassée là, je ne sais pas si ça s'entend, mais en tout cas, j'ai la voix cassée. C'était incroyable.
11: Magnifique, plus que rentabilisé, là on est aux anges.
9: Très très grosse ambiance. Gros parkage, beaucoup de place et on valide à 100%. J'étais très très pessimiste avant de venir ici, mais cette équipe elle est tellement incroyable.
11: Deux fois finale, deux fois de suite, ça arrive pas tout le temps. Et sortir le Bayern, nous annoncer l'enfer, on se retrouve toujours au paradis nous.
9: On va aller retourner Budapest comme on a retourné Londres, Liverpool et Munich et puis on va continuer.
10: On espère la chercher du coup le 30 mai à Budapest. Rendez-vous à Budapest tout le monde.
1: Dominique, racontez-nous cette ambiance, ce contexte. Hier, vous êtes un habitué, vous aussi, du stade de Munich.
2: Oui, tout à fait. Quatre fois, je crois que j'y suis allé en 2000, ouais. L'année dernière.
1: C'est vrai qu'en Ligue des Champions, c'est un peu une affiche...
2: Il y a eu le match de poule que Paris a perdu 1-0. Mm-hmm. Il y a eu la finale de la Ligue des Champions. Il y a eu une demi...
1: Ah oui, alors c'était pas... On n'avait pas eu besoin d'aller à Munich cette fois-là.
2: Si, à la finale Paris contre l'Inter.
1: Ah oui.
2: L'année dernière, il y a eu...
1: Cette finale-là.
2: Mais,
1: pardon.
2: Et il y a eu aussi les deux matchs... Il y a le match contre l'Espagne à l'Euro, un an auparavant. Donc, vous voyez, j'ai l'impression...
1: Oui, c'était pas toujours le Paris Saint-Germain,
2: effectivement. J'ai l'impression d'aller tous les quatre matins à l'Allianz.
4: Vous avez vos repères.
2: Oui, exactement.
4: Comme Dembélé a ses repères sur la pelouse.
2: C'est marrant, la finale, donc 75 000 places, c'est énorme. Hein. Ils nous ont mis pour la finale tout en haut, le dernier anneau, il y en a trois.
1: Et comme là, les supporters hier.
2: Voilà, exactement. Ça, c'est pour la finale. Parce mm-hmm. que et pour le là, ils sont revenus à ce qui se fait en championnat habituellement. On était très proche de la pelouse. Bon, il y a une visibilité fantastique. Ambiance géniale. Bémol sur le corner tiré par Dembélé qui reçoit des projectiles. Ça, oui. J'ai eu l'impression de me retrouver.
1: Et d'ailleurs, Neuer est allé faire la loi
2: exactement.
1: En bon capitaine et surtout en bon bavard.
2: C'est des choses que j'entendais pour le public français, donc je vois que la bêtise est partagée partout en Europe. Et puis,
1: aviez-vous besoin de ses preuves?
2: Non, sinon la banderole au début du COP de Munich.
1: Elle était drôle.
2: On va à Budapest et on vous envoie à Sainte-Hélène. Ça, c'était très sympa en français dans le texte, sans faute d'orthographe.
1: En réponse à la banderole Napoléon. Léon qui avait été déployé au match aller. Donc
2: ils ont de l'humour.
1: Est-ce que eux, ils iront à Sainte-Hélène, vous croyez?
2: J'espère pas. Donc voilà, ouais, non, et c'était après.
1: Le pneu était gonflé en rouge.
2: Après, je préfère Anfield comme ambiance, et je préfère surtout ce que j'ai vécu à Birmingham contre Aston Villa l'année dernière en quart de finale retour, où Paris avait gagné 3-1 le match aller et était en train de perdre 3-2 le match retour. Donc ils étaient un but de la prolongation, et là Villa Park est devenu complètement dingue, hystérique. Donc voilà, alors que bon, Chelsea par exemple, Stamford Bridge, ça reste correct, mais pas plus. Anfield, ça dépend des moments, faut que l'équipe sont entraînantes. Mais bon, Munich, c'est impressionnant par le nombre et par la discipline. C'est-à-dire que les 75 000 personnes viennent en rouge. Il n'y a pas de possibilité. Il y a pas.
1: Il leur avait demandé quand même l'entraîneur en plus.
2: Ah oui, non, mais je pense que voilà, quand on dit à un stade.
1: Sinon, on passait pas.
2: Bah, j'ai l'impression, quoi.
4: Mais c'est vrai, ce que vous évoquiez sur le côté très belle ambiance et visuellement, nous, on le voyait devant nos écrans et en vous entendant, on a la confirmation. Mais c'est vrai qu'au final, cette ambiance a été éteinte très vite. Ce but serait intervenu peut-être plus tard.
1: On a senti qu'ils
4: étaient.
1: Eux-mêmes prenaient un coup.
4: Ils ont pris la clim. Mais la clim est arrivée, tombée et ça leur a fait.
1: Parce que quand même, le gouffre passait de 1 à 2 buts.
4: C'est ça.
1: Et tout de suite, ça double.
2: Mais c'est là où le Bayern Munich, à un moment donné, a mal préparé son match.
4: Ouais,
2: dans le sens où Compagnie a dit, j'ai vu tous les matchs du PSG en Ligue des Champions. Il n'a pas dû voir. Alors, les bons, parce que arriver et rentrer de plein pied dans le match pour éteindre tout le monde, ils l'ont fait à Chelsea cette année, 7e minute, but de Kvaratskhelia. Ils l'ont fait l'année dernière à Arsenal, but au 4e minute ou 3e minute de Dembélé. Là, c'est 2e minute. Donc, en fait, c'est une spéciale PSG. Il y a un score, quel qu'il soit au match aller, mais nous, on va venir tout de suite climatiser, comme tu dis, un stade, une ambiance, une équipe adverse.
4: Et ce que vous avez dit en présentation, quand vous avez parlé du duo Kvaratskhelia-Dembélé, pardon, mais je ne parie pas, mais si je l'avais fait, j'aurais presque pu parier passe décisive de Vara et but de Dembélé, tellement les deux sont connectés, et notamment sur les matchs à élimination directe et sur ces rencontres-là. Voilà.
1: Saïd, le match aller avait démultiplié, je dirais surmultiplié les adjectifs, c'était le match du siècle, c'était bon, on a entendu des trucs un peu dingues. Alors c'est vrai que c'était un match hors concours, spectaculaire, qui était intéressant, qui faisait du bien. Mais est-ce que cette finale retour, cette demi-finale tant attendue, parce qu'on sentait que les gens comptaient les jours un peu peut-être en souhaitant, en espérant le même spectacle, on n'a pas eu exactement le même spectacle, ne serait-ce que sur le nombre de buts, mais est-ce que c'était aussi haletant.
3: Je pense que pour tout amateur de football, on a pris du plaisir sur cette finale. Alors évidemment, il y avait beaucoup moins de buts, mais le premier match fait que aussi les équipes se sont préparées différemment. Il y avait beaucoup moins d'espace. Et comme mes camarades l'ont expliqué, c'est que le scénario du match, en prenant un but dès la deuxième minute, ça change complètement les plans.
1: Mais au match aller, il y avait eu aussi des buts assez tôt finalement. Donc donc c'est des scénarios auxquels on peut...
3: Après là maintenant, il y a la dimension du calcul aussi. C'est-à-dire que il y a le résultat du match aller qui s'ajoute
1: un but d'avance à celui du match retour. Mais non.
3: Et en marquant très tôt le Paris Saint-Germain, deux buts d'avance. Psychologiquement, pour les joueurs du Bayern, ils se disent que maintenant ils doivent en mettre trois pour éliminer dans le temps réglementaire le PSG. Donc ça change
2: c'est
3: pas mal de choses.
2: C'est comme leur habitude, ils en mettent trois à tout le monde.
3: Ils en mettent trois à tout le monde, mais le niveau de la Bundesliga, c'est peut-être pas le même que celui du Paris.
1: Non, mais en même,
2: il y a le côté sablier, quoi. C'est-à-dire que là, même si c'est deuxième minute, il reste 88, et dans 88 minutes, c'est la vie ou la mort, quoi. C'est un peu le principe.
3: Il y a aussi cette dimension, ce paramètre où le Bayern sait qu'il est obligé de s'avancer, de prendre des risques, et avec le risque de prendre un deuxième. Et là, auquel cas, le match, il est complètement terminé. D'ailleurs, Neuer fait quand même un très très bon match. Il a 5 ou 6 parades où il sort vraiment des ballons assez compliqués. Donc, le Paris Saint-Germain avait pris cet ascendant psychologique, et le fait que le stade s'éteigne, que l'équipe du Bayern sait que le chrono est contre lui, tous ces paramètres-là mis bout à bout, a mis le PSG dans des bonnes dimensions. Et on peut parler aussi du but d'Harry Kane dans les dernières secondes. Mais s'il met ce but-là 10 minutes plus tôt, je suis pas certain que le Paris Saint-Germain ait la capacité de résister à tous les assauts.
1: Bon, en tout cas, ça aurait donné une fin très, très, encore plus haletante. Et quand même, c'est vrai qu'à partir de la deuxième minute, on s'est demandé ce qui allait se passer dans ce match. Et c'était très intéressant. Est-ce que justement, la qualification aussi, la carotte qu'il y avait au bout de cette deuxième demi-finale, Dominique, changeait de ce fait-là le match. C'est-à-dire, au début, on l'a dit, c'était un peu porte ouverte, on se rendait coup pour coup. Peut-être qu'on prenait aussi beaucoup de plaisir pour les joueurs de jouer un peu d'une façon sans bride et sans limite. Mais au retour, on a eu la sensation que ça transformait du coup ce match.
2: Bien sûr. Mais sur 180 minutes, Annie, on a vu tous les aspects du football, en fait. C'est à la fois la logique du match retour de corriger les erreurs du match aller, et c'est aussi la logique du match retour de se dire, bah, c'est le match du verdict. C'est-à-dire qu'autant le match aller, entre guillemets, c'est pas que vous pouvez faire n'importe quoi, mais c'est un peu, il y a beaucoup moins de calculs puisque reste un match retour. Et là, en revanche, un match retour, bah, donc c'est à 90 minutes ou 120 minutes du tour suivant. Et sauf que le tour suivant, c'est juste une finale de Ligue des Champions, ça n'arrive pas chaque année, sauf pour le PSG, peut-être. mais bon, donc c'est un peu.
1: Pour le Real, il y a d'autres.
2: Le Real a peut-être laissé passer un peu son heure, mais bon, ils reviendront, évidemment. Mais donc voilà, donc c'est évidemment que c'est la logique d'un match retour fait qu'il y a beaucoup plus de calculs, et à vous rajouter à ça ce décor, un but très tôt qui change encore des plans à l'intérieur d'un cadre, ce qui fait que je pense que le Bayern a été très très perturbé par ce but initial.
3: Il y a un paramètre qu'on peut ajouter à tout cela, les détails dans le football sont très importants, parce que Hakimi n'est pas là, donc le PSG forcément allait être beaucoup moins offensif sur les côtés. Et Nuno Mendes prend un carton jaune dès la 10e minute. Et on sait que c'est très compliqué aussi de défendre avec un carton jaune. Donc Nuno Mendes aussi a été bridé dans son rôle. Et le PSG joue énormément sur ses latéraux. Et ils n'ont pas pu jouer comme ils ont voulu jouer d'habitude. Physiquement, ils étaient très très empruntés. Il faut aussi le souligner. Nuno Mendes sort sur des crampes. Marquinhos a du mal à finir le match. Donc il y a tous ces paramètres-là qui fait que c'était très difficile d'avoir exactement le même scénario que le match aller.
1: On peut se dire quand même, Salim, que les gens, les spectateurs, dans le stade ou devant leur télé, ont pris du plaisir autant que le match, que le premier match.
4: J'ai envie de dire un autre plaisir, parce qu'effectivement, tout cela a été bien résumé avec les 9 buts du match aller, l'aspect anormal de la première rencontre. Mais la deuxième, effectivement, l'aspect, vous marquez un but rapidement. Comment est-ce que vous allez tenir désormais avec ces 2 buts d'avance? Et au final, le PSG, alors, c'est vrai qu'on a beaucoup pu dire ou entendre ou lire, peu importe, que le PSG a fait preuve, a montré qu'il savait défendre, etc. Je le verrais pas totalement comme ça, parce que j'ai eu plus cette impression contre Liverpool, par exemple, lors du match retour où il y avait eu une séquence en début de seconde période où là, typiquement, le PSG avait dû faire le dos rond, avait résisté. Là, au final, alors oui, le Bayern a eu beaucoup plus sa possession de balle, mais au final, Safonov, on l'a pas tant vu que cela sur la rencontre, et notamment en seconde période, là où Neuer, on l'a un peu plus vu. Donc, j'ai envie de dire, c'était une résistance, mais une résistance presque maîtrisée, contrôlée. C'est ça qui m'a impressionné, le PSG a laissé le ballon, le Bayern l'a eu, mais a presque plus dû faire du handball qu'autre chose. Bref, le PSG a réalisé une très grande victoire.
2: Ce qui est beau dans la façon de défendre du Paris Saint-Germain, c'est qu'il a pas réussi, il a empêché le Bayern de se mettre sur orbite pour tirer.
4: Totalement.
2: C'est-à-dire que Luis Diaz, Harry Kane et Michael Olise, chacun a eu un peu sa chance. Bon, Harry Kane a fini par marquer. Olise, il y a une frappe en préparant qui passe un peu au-dessus. Luis Diaz a tenté 2-3 fois, mais il a été contré. Et donc, c'est sans qu'il y ait d'arrêt de Safonov, forcément, c'est cette capacité à réduire considérablement les espaces par des prises les a deux systématiques. Sur, par exemple, Olise, il y avait et Fabien Ruiz et Nuno Mendes. Donc, et si ça ne suffisait pas, Kvaratskhelia revenait. Donc, on est dans une prise à trois. Alors, on peut se dire, bah oui, mais ces efforts défensifs vont leur coûter offensivement. Eh ben non, Kvaratskhelia repartait pour aller attaquer. Donc, la caisse, elle est impressionnante physiquement.
4: Et c'est là où physiquement il y a une gestion top, parce que au Bayern aussi on a beaucoup fait tourner en championnat, au PSG aussi, mais au final le bonheur au PSG, malheur au Bayern.
1: Le fait d'aller se qualifier sur la pelouse de l'adversaire et pas n'importe lequel puisque c'était le Bayern Munich, est-ce que ça donne plus d'ampleur à cette qualification, voire au statut d'exploit, Saïd?
3: Totalement. Moi, je suis partisan du fait de dire que quand on gagne à l'extérieur, surtout sur un match retour face à une aussi grosse équipe, c'est une performance. D'ailleurs, le Paris Saint-Germain était plutôt réputé pour être très bon au parc et être plutôt light à l'extérieur. Et on remarque que depuis 2 ans, cette équipe a énormément progressé. Il n'y a plus ce complexe d'infériorité. Il n'y a plus cette fébrilité qu'il peut y avoir à l'extérieur. Il faut se mettre dans le contexte. Hein, et Dominique y était. Quand on a un stade qui est hostile pendant 90 minutes et les supporters du Bayern ont vraiment
1: On a l'impression que c'est les laisses de marbre.
3: Aujourd'hui, les Parisiens, ils sont tranquilles. Je pense qu'ils sont sûrs de leur force. C'est un collectif très soudé. D'ailleurs, on a vu ces très belles images. On les voit célébrer tous ensemble. Il y a vraiment cet état d'esprit-là.
2: Avec les joueurs blessés,
3: N'Jantou, Chevalier, Hakimi, qui ont fait le déplacement, qui ont participé vraiment à cette joie-là. Et ça montre que cette équipe est aujourd'hui différente. Luis Enrique a réussi à créer un collectif de footballeurs très fort, mais aussi a réussi à créer cette ambiance de collectif, de groupe. Joueurs jouent les uns pour les autres, on les voit. Quand le copain a dézoné, on va venir défendre sa place.
2: On m'a toujours dit que c'est pas le public qui marque des buts, donc j'ai conscience que l'ambiance parfois ça entre guillemets ça sert à rien, c'est du folklore. Mais
1: si ça pousse quand même.
2: Mais je trouve que ça pousse et surtout
1: je pensais que
2: sur une équipe jeune, ça peut avoir une incidence. Et cette équipe, elle est extrêmement jeune, on le sait.
1: Mais l'année dernière, on avait déjà vu qu'ils étaient un peu différents.
2: Moi, ma surprise, elle est là, Annie. C'est que des joueurs jeunes, notamment Neves, qui arrive, qui a 20 ans, ne se laissent pas déborder, submerger par leurs émotions. On sait, Pep Guardiola l'a théorisé, la gestion émotionnelle d'un match de Ligue des Champions, c'est ce qui peut faire basculer un match.
1: Enrique aussi. Hein.
2: Et Enrique le sait. Il y a le jaune de Nuno Mendes, mais ils prennent très peu de rouge, par exemple, très peu de cartons jaunes. Ils sont très peu avertis, ils commettent très peu de fautes, ils restent toujours dans leur match, ils sont pas toujours bons, ils sont pas parfaits, mais ils restent très concentrés,
1: ils font
2: abstraction du contexte
1: jusqu'à la fin.
2: C'est très très fort.
3: C'est vrai qu'il y a cette gestion de l'agressivité qui est très forte. Par exemple, Pacho, qui avait eu des difficultés au match aller, a fait un match énorme, il a pas pris un carton jaune,
4: il a pris énormément de coups, et je crois que
3: sur cette campagne de Ligue des Champions, il a toujours pas pris un carton jaune depuis le début. Marquinhos qui prend un carton jaune dans les 5 dernières minutes parce que il fait une petite faute tactique, mais sinon son match il est très propre. Kvaratskhelia qui prend un carton jaune parce qu'il pousse le ballon un peu plus loin. Ils ont cette capacité à être dans l'impact, mais toujours dans les règles de l'art.
1: Oui, et surtout pas violent, surtout pas méchant. Est-ce que cet exploit d'arriver aussi à se qualifier pour la deuxième saison consécutive l'est par rapport plus à leur début de saison, ou parce que c'est aussi très difficile dans le contexte européen et dans la concurrence européenne, Salim?
4: C'est même encore plus difficile souvent de confirmer. Hein, c'est ça, au final, le football le plus dur. C'est bien d'atteindre le sommet, mais c'est de réussir à l'atteindre de nouveau, ou en tout cas de se maintenir au niveau en question. Et le PSG, alors, on pouvait tenser un peu le PSG il y a quelques semaines. Rappelez-vous, l'élimination Coupe de France, on se disait « Ah !» Est-ce que c'est pas le début d'eux, avec Lens qui faisait un rapproché au classement? Est-ce que le PSG va pas passer du all-in à rien du tout au final? Au final, le championnat, c'est plus que bien parti, évidemment. La finale de Ligue des Champions. Donc, il y a les deux dans votre question. Il y a le fait de réussir à confirmer d'une année sur l'autre. Et par rapport à certaines périodes où c'était un peu plus délicat, au final, vous avez la confirmation, le trophée des champions, le championnat, ça va le faire. La Ligue des champions, vous êtes en finale. C'est ça qui est phénoménal. Le PSG réussit sur les deux tableaux.
1: Mmh. En tout cas, ils ne sont quand même pas les premiers à le faire, rappelons-le. Et surtout, dans les années précédentes, on va citer peu d'exemples, mais Liverpool l'a fait, on s'en souvient. Ils sont battus en finale par le Real Madrid. Ils reviennent l'année d'après. Et là, ce sont eux qui s'imposent. La Juventus aussi a fait, dans les années 90, elle était venue trois fois jusqu'à la finale. Bon, le Real, ils y viennent trois fois, ils gagnent trois fois.
2: Et ils la gagnent.
1: Eux, ils sont à part.
2: C'était Zinedine Zidane. Hein,
1: Manchester City l'avait presque fait, mais c'était en trois ans. C'est ils ça. Y reviennent deux fois en finale en trois ans. En tout cas, ce Paris Saint-Germain épatant, impressionnant. Luis Enrique a de quoi être satisfait.
12: On est très contents. Je pense qu'on le mérite parce que cette année a été particulière, très particulière. Et je pense qu'on a montré un niveau de maturité aujourd'hui. On savait qu'on défend, on savait qu'on attaque, on fait tout. Tu peux apprécier la mentalité qu'on a. C'est un moment de partager avec tous les Parisiens et de chercher à gagner la 200e Champions League consécutive. Ce sera très difficile, mais on a l'ambition.
1: Luis Enrique au micro de Cédric de Oliveira, notre envoyé spécial. Alors, est-ce qu'il y a un peu de bravade de la part de Luis Enrique, Dominique, un peu de provoque, hein, on le connaît dans ses propos des fois, ou est-ce que simplement, je dirais presque lui aussi, a été impressionné que son équipe finalement respectait à la lettre ce qu'il lui demandait?
2: Je pense qu'il est.
4: Il le pense, en fait.
2: Ouais, ouais. Et puis l'admiratif, parce que c'est pas.
1: C'est ce qu'on ressent, en fait.
2: C'est ça, c'est qu'il y a une traduction de son message, de ses préceptes sur le terrain. Et ça, c'est toujours même lui. Parfois, il doit se coucher en se disant, mais est-ce qu'ils vont réussir à totalement intégrer, assimiler, digérer tout ce que je leur demande? Parce qu'on sait qu'il est très exigeant. Vous savez, il fait beaucoup de blagues, il est très sympa ou parfois hautain selon les moments pour des observateurs. Moi, je trouve qu'il est plutôt très cool, mais les joueurs de ce qu'ils nous disent, c'est que c'est quand même pas facile tous les jours les entraînements avec lui. Hein.
1: Le documentaire qu'il y avait eu sur Canal Plus nous montre très bien qu'envers lui-même, il est pas cool. Alors voilà. Envers les autres,
2: donc
1: ça
2: on voit bien
1: compliqué.
2: Cette exigence-là. Mm-hmm. Ils le disent tous. Si je défends pas, je finis sur le banc. Donc voilà. Donc mais il a par exemple réussi un truc incroyable. Donc on parlait d'Hakimi, qui est pour le meilleur latéral droit du monde. Tout le monde le sait. Ça ne souffre d'aucune contestation. Il y a un gars qui s'appelle Zaïre Emery qui a fait l'intérim pendant sa blessure et pendant la CAN et qui revient à un poste auquel il ne jouait plus depuis plusieurs mois parce que lui il remplaçait Fabien Ruiz qui n'était pas là et qui revient donc à ce poste qui est un poste de dépannage
1: et
2: refait un match top classe mondiale. Les gens disent maintenant il faut qu'il joue en équipe de France à la place de Jules Koundé. Il a fait une meilleure saison que Jules Koundé, le Barcelonais. Donc on en est passé d'un gars qui n'est pas arrière droit à un gars qui devrait être titulaire avec l'équipe de France à la Coupe du Monde, l'événement qui est censé être
4: le plus loin, grand. Un gars qui presque dont le PSG devait se débarrasser hein, parce qu'il jouait plus et quand il jouait il était pas bon.
2: Tout ça, ça rend fou. Tout ça, c'est forcément la réussite de Luis Enrique.
1: Parce que
2: vous parliez de ceux qui l'ont fait deux fois de suite. La club français n'avait jamais fait deux finales de suite. Donc le PSG entre dans la légende du football au moins français.
1: Et c'est la troisième du PSG.
2: Voilà. Et Luis Enrique, pour moi, entre au panthéon des entraîneurs, pas que français, pas que seulement qui exercent en France, du football européen et mondial.
3: Juste sur Warren Zaïre-Emery, j'aimerais aller un petit peu plus loin. On peut même plus parler de poste de dépannage hein, pour Warren, parce que il a réussi à plusieurs reprises à occuper le poste. Et quand on fait un match comme ça, face au Bayern Munich en demi-finale de Ligue des Champions, à ce niveau-là, c'est plus du bricolage ou du dépannage. Pour moi, c'est simplement de la polyvalence. C'est un joueur, aujourd'hui, peut-être qu'il n'y en avait pas dans le foot d'avant, qui était capable de jouer à plusieurs postes. Et on peut donner le mérite à Lucho. C'est que c'est un très bon milieu de terrain.
2: Lucho, c'est
3: et
2: Luis
3: c'est
2: Arrêté.
3: Aussi un... Comment
2: Lucho, c'est Luis Arrêté.
4: Lucho,
2: oui.
4: Ah oui,
2: je le dis pour les auditeurs. Tu sais, ils ne savent pas que tu le fréquentes comme ça dans la vie privée et que tu l'appelles Lucho.
3: Non, bon, les stupeurs du Paris Saint-Germain l'appellent Lucho parfois. Mais il a cette capacité à jouer au milieu de terrain, il a cette capacité à jouer en tant qu'arrière droit. Et je me souviens même, d'ailleurs Dominique, tu l'avais sûrement aussi observé, vers octobre-novembre, quand il retourne en espoir, on l'avait reçu en zone mixte au Paris Saint-Germain et on lui avait posé la question. On avait senti un joueur qui s'était totalement remis en question, qui allait travailler dans le silence, qui disait qu'il fallait être patient, qu'il allait revenir à son niveau. Et aujourd'hui, il a 20 ans, il a plus de 100 matchs en Ligue 1, il a plus de 40 matchs en Ligue des Champions. Il y a des joueurs sur une carrière ne font pas 40 matchs
1: de son éclosion
3: en Ligue des Champions.
2: Plus jeune joueur à atteindre la barre des 40.
3: Et là où il a été très bon, et je le répète, c'est que il a connu une période creuse, il a travaillé en silence et aujourd'hui, il redevient une référence à son poste au milieu de terrain et en tant que latéral droit. Et effectivement, en équipe de France, il postule à une place à la fois au milieu et une place en tant que défenseur. Et ça, pour un entraîneur, c'est un pur bonheur.
4: Et ça, s'il y a bien quelque chose que Didier Deschamps adore, c'est des joueurs qu'il peut mettre à plusieurs postes et qui donc peuvent lui permettre d'avoir un joueur en plus ailleurs.
3: Hein. Bah oui, c'est un bon ticket quand même pour la liste des 23.
1: On peut le comprendre aussi, hein, parce que c'est vrai que c'est pas... Enfin, dans une équipe, quand vous avez besoin de remplacer quelqu'un dans une grande compétition, bien vous ne pouvez pas
2: Mais là où il remplace parfaitement Hakimi, c'est que sous le but hier de Dembélé à la deuxième minute... Dans la surface de réparation, Varachki, il a trois choix, donc il finit par donner à Dembélé, mais il a le choix au premier poteau de Warren Zaïre-Emery, qui vient de faire une course de 80 mètres, il a le choix de Désiré Doué, qui lui aussi est arrivé à toute allure dans la surface. Donc voilà, Zaïre-Emery a fait du Hakimi de A à Z, quoi.
1: Dominique, juste un petit décodage, Dembélé qui sort à la 63e minute. Pourquoi?
2: C'est lui qui demande, il fait un signe au banc pour dire, écoutez, j'en peux plus. Vous avez, hier, il a changé de poste, hein, il l'a remis couloir droit. Et donc, il avait pour mission de suivre les latéraux, un peu le milieu, puis de temps en temps de mettre des buts s'il pouvait. Donc,
1: ce qu'il arrive à faire,
2: voilà,
1: en plus.
2: Et à la 66e minute, il a dit stop. Et ça, c'est à la fois la grandeur d'un ballon d'or qui va pas rester sur un terrain en se disant, ça sert à rien que je reste pour rester.
1: Non, mais il nous a fait du Cristiano Ronaldo. Alors, après, vous trouvez pas? Ça rappelait Cristiano Ronaldo.
2: Oui, mais Cristiano Ronaldo n'aurait jamais accepté de sortir.
1: Non, mais en 2016, quand il sortait sur le banc, et on le voyait haranguer ses
4: presque
1: camarades.
4: Être l'entraîneur.
1: Exactement. Et là, on a eu la sensation, on le voyait Dembélé sortir avec son
2: Et son regard est devenu viral sur le but d'Harry Kane quand il se retourne vers le banc en disant, aïe, aïe, aïe, ce qui nous arrive. Son regard est devenu viral. Vous pouvez le transformer pour tous les événements de la vie. Quelqu'un vous a dit quelque chose, le regard de Dembélé.
1: Bon, alors, le Bayern Munich, quand même, a-t-il simplement raté son match, Salim Bongali, ou est-ce qu'il a été assommé d'entrée et puis finalement, il a un peu perdu les pédales et il a été éteint par l'adversité.
4: Rassemblons un peu tous les éléments qu'on évoque depuis tout à l'heure. Vous avez évoqué peut-être le manque de préparation, toi la mauvaise préparation, Dominique le disait, le PSG depuis le début de la compétition et même la saison dernière déjà, très souvent réussi à marquer ses buts clés dès le début de la rencontre. On se dit, alors facile à dire, je suis pas à la place de Vincent Kompany, il a beaucoup plus d'expérience que moi, facile à dire devant son canapé, mais tout de même, non, s'il y a bien quelque chose où il faut vraiment faire attention, ce sont ces fameux débuts de match. Avoir autant d'espace entre Upamecano et Kvaratskhelia sur le début de l'action et laisser le Géorgien partir comme ça.
1: Surtout c'est qu'il l'erreur. Lui a vu au match aller, hein,
4: c'est quand même une erreur grossière. Alors, individuelle ou de préparation, il y a des choses. Et puis après, effectivement, le PSG a réussi à éteindre ce Bayern. Olise a été bien plus maîtrisé qu'il l'a pu l'être par le passé. Ouais. On a évoqué certains titres de presse, évoqué une tactique mise en place notamment sur le dégagement de Safonov pour gêner Olise. À voir si c'est vrai ou pas, peu importe. Mais en tout cas, le PSG a vraiment fait mal au Bayern. Et le

0: être. Et donc, il y a des fonctions qui commencent à tout sauter ou à manquer. Et ça nous expose à des maladies.
1: Et vous expliquez dans ce livre de façon très claire que cette biodiversité, elle est en constante évolution. Et c'est ça qui est fascinant, c'est-à-dire que c'est pas figé.
0: En fait, elle est l'évolution. La biodiversité, c'est à un moment donné, vous pouvez faire une liste d'espèces et de la diversité génétique. Mais à un moment donné, c'est une sorte de photo d'un processus. Processus qui génère de la diversité par des mutations, par des transferts de gènes entre espèces. Bon, ça, c'est surtout les microbes qui font ça. Mais aussi, par les lois de l'hérédité. Regardez, si vous avez eu des parents ou si vous avez eu des enfants, vous savez que les enfants ressemblent aux parents, mais en bizarre, des fois, hein, y a des petites différences. Eh ben, ces différences, c'est le fait que les lois de l'hérédité font que quand des organismes se reproduisent, ils produisent des organismes légèrement différents. Donc, vous avez une production permanente de diversité. Vous avez, pas tous les jours, mais de temps en temps, de nouvelles espèces qui apparaissent. Et puis, la sélection naturelle rogne là-dedans. Elle retire des choses. Donc vous avez un cheval blanc et un cheval noir, pour reprendre la vision platonicienne des choses. Quelque chose qui produit à chaque moment de la diversité, quelque chose qui rogne dedans la sélection naturelle. Et au total, vous retrouvez qu'un changement perpétuel. Et la biodiversité n'a pas cessé de changer, d'évoluer. Des fois, il y a eu plutôt des baisses, des fois plutôt des augmentations. Ça, dans l'histoire du vivant, ça a été incessant. Mais c'est un mécanisme, oui.
1: Et alors, vous donnez l'exemple aussi de l'adaptation, hein, de tout ce vivant. Vous donnez l'exemple du phalène du bouleau.
0: Ah oui, alors ça, c'est un papillon, hein, qui était couleur plutôt claire, parce que sur les écorces où il passait la journée, c'est un papillon de nuit. Hein. Ben, les écorces sont couvertes de lichen pâle, donc il faut plutôt avoir une allure pâle pour pas se faire bouleter, pour pas être repérable. C'est du mimétisme. Dans l'Angleterre industrielle du 19e, on commence à avoir énormément de pollution atmosphérique, les lichens meurent. Et les troncs deviennent des troncs beaucoup plus noirs. Et ça va rapidement sélectionner des individus qui étaient rares et qui avaient pas trop de chance avec les prédateurs, avec les oiseaux pour tout dire, parce qu'ils étaient mal dissimulés, les individus noirs. Et on a un mélanisme industriel, comme on l'appelle, qui se produit, c'est-à-dire que rapidement, on va sélectionner des papillons noirs, et parce qu'effectivement, ils se font moins manger. Et il y a des expériences qui montrent qu'effectivement, selon qu'il y a ou non des lichens sur les écorces, selon la pollution, eh bien, c'est plutôt les formes blanches ou les noires qui réussissent. Ce que ça veut dire, c'est que les espèces peuvent s'adapter assez rapidement, mais pas toujours. Et quand on augmente les pressions de sélection parce qu'on met de nouveaux pesticides, parce que le climat change, parce que les utilisations de l'environnement changent, parce qu'il y a des espèces invasives, et c'est ce qui se passe aujourd'hui, vous augmentez la sélection. Et il n'y a pas nécessairement des gagnants, il y a des perdants. Et ça explique qu'aujourd'hui on soit dans une extinction de biodiversité parce qu'on rajoute des actions sur le milieu qui ont contre-sélectionné certaines espèces.
1: Alors nous allons revenir sur les causes dans un instant de cette disparition, mais on comprend bien à travers ce que vous expliquez que tout est lié, et vous donnez des exemples de notre santé qui est intimement liée aussi à la santé de ces écosystèmes. Par exemple, l'exemple de la maladie de Lyme aux États-Unis.
0: Oui, et ailleurs, hein, mais les travaux initiaux ont été faits aux États-Unis. On se rend compte que les gens sont moins malades quand il y a plus de diversité d'espèces de mammifères. Alors là, ça ressemble un peu à un truc bizarre. En fait, l'histoire est la suivante. Les tiques, elles mordent tout ce qu'elles peuvent. Bon. Et quand vous attrapez une tique, elle peut vous passer la maladie de Lyme, qui est liée à une bactérie, la borréliose, enfin la borrélia, et la maladie s'appelle aussi la borréliose, si elle a auparavant aspiré le sang d'un rongeur contaminé. Moins il y a d'espèces de mammifères, c'est le signe de la présence humaine, plus vous avez des rongeurs qui prolifèrent dans ces conditions-là et qui accompagnent souvent l'homme. Donc moins vous avez d'espèces de mammifères, plus vous avez de chances que les tiques, avant de vous mordre, elles aient mordu un rongeur contaminé. La présence d'écureuils, par exemple, diminue de 60% le taux de contamination par les tiques. C'est incroyable. Par contre, là où il n'y a plus d'écureuils, bah, il va y avoir plus de rongeurs, donc plus de probabilité que les tiques aient mordu un rongeur qui était contaminé par la borrélia et vous passe la maladie. En fait, il y a une sorte de dilution des rongeurs contaminants quand il y a beaucoup de mammifères. Mais il y a plein d'autres exemples. On parlait de notre microbiote et la façon dont sa diversité entretient notre santé. Et en creux, dont la baisse de diversité actuelle fait partie des facteurs causaux de toutes ces maladies de la modernité qui touchent quand même un occidental sur 4. C'est quand même énorme. Puis ça coûte très cher. On pourrait parler aussi de toutes les fonctions de la biodiversité qui, quand elles s'effondrent, on les remplace par des trucs toxiques. Je cite dans mon livre le fait qu'en Amérique, il y a des endroits où il n'y a plus de chauves-souris. Bon. Et d'autres endroits où il y a des chauves-souris. On s'aperçoit que, comme les chauves-souris sont insecticides parce qu'elles mangent des insectes, les agriculteurs utilisent, quand il n'y a plus de chauves-souris, 31% d'insecticides en plus. Bon, bah déjà, ils font aussi bien, mais ça leur coûte plus cher. Toujours cette petite musique, bah oui, la biodiversité fait des choses gratuites. Mais surtout, dans les comtés états-uniens où il n'y a plus de chauves-souris et où on utilise

0: de pesticides, la mortalité infantile augmente de 8% à cause de malformations à la naissance et de cancers juvéniles, les effets des pesticides. Et là, on voit très bien que quand la biodiversité s'efface, ici ce sont les chauves-souris, eh bien en fait c'est la santé qui s'efface aussi.
1: Alors nous entendons souvent dire que nous vivons la 6e crise d'extinction de cette biodiversité. Alors pas tout à fait, écrivez-vous, nous allons en parler. Mais voici le groupe franco-québécois Caribou Volant, mauvaise graine.

0: C'était le groupe franco-québécois Caribou Volant. 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
2: On a des modèles qui montrent, par exemple, que des pans entiers de l'Amazonie pourraient basculer en savane dans les décennies qui viennent avec le changement climatique. En fait, ces seuils, ce qu'on appelle des points de basculement, on peut imaginer un petit empilement de pièces. On en empile toujours une de plus dessus et puis en fait elle commence un petit peu à être sur le côté et chaque pièce nouvelle qu'on va rajouter n'est pas un changement fondamental par rapport à ce qu'on avait avant. Mais au bout d'un moment, on va rajouter une seule, pas plus que d'habitude, une seule et tout va s'effondrer.
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0: Nous sommes avec le biologiste Marc-André Sellos aujourd'hui qui vient de publier De la biodiversité comme un humanisme dans la collection Libelle aux éditions du Seuil. Alors Marc-André Sellos, vous écrivez que seulement 2 millions d'espèces végétales et animales ont été nommées. Mais il y en a plein que nous ne connaissons pas encore, alors.
3: Oui, alors, sur les animaux et les végétaux, ça commence à se tasser, hein. Si on prend les végétaux terrestres, il reste encore des choses à faire, mais ça fait longtemps qu'on essaye, et puis c'est des groupes pas si divers. Pardon de la blague, mais 3 millions d'espèces animales ou 1 million d'espèces végétales, ça n'a rien à voir avec 100 millions d'espèces de bactéries, hein. Le travail n'est pas le même. Mais sur les microbes, par contre, il reste beaucoup, beaucoup à faire, hein.
0: Et sur l'océan?
3: Oui, oui, oui. Bah, bon, regardez, les champignons, on en a décrit à peu près 150 000. Et sur l'océan, effectivement, et notamment toutes les algues, et les algues unicellulaires en particulier, il y a un travail énorme à faire. Vous savez, nous, on travaille dans mon laboratoire avec de l'ADN pour identifier les microbes qui sont présents dans des échantillons, dans des morceaux de feuilles ou dans des morceaux de sol. Et quand on voit passer les séquences, on regarde ces séquences, éventuellement, si on peut les affilier à une espèce connue, ou au moins une famille connue, ou au moins un ordre connu. Et on voit quand même passer alors 99% de choses pas connues. Et puis, des fois, c'est pas très très sûr que même le groupe auquel elles appartiennent soit connu déjà. Donc, pour nous, c'est la fréquentation de l'inconnu, c'est l'ordinaire en tant que microbiologiste.
0: Mais alors, dans ce contexte, comment est-ce qu'on peut affirmer que nous vivons la sixième crise d'extinction de la biodiversité?
3: Ben, il y a quand même des indices très clairs. Il y a des espèces, alors, dans les groupes qui sont bien répertoriés, comme les plantes ou les animaux, là, on voit la diversité chuter. On a perdu 5% des espèces de vertébrés, on a perdu 7% des espèces de mollusques, on voit quand même le processus s'opérer. Alors, on a perdu un peu moins de plantes, mais on estime que depuis que l'homme est apparu sur Terre, la vitesse d'extinction des animaux a augmenté au moins 5000 fois, et la vitesse d'extinction des plantes de 500 fois. Donc là, on a des données. Sur les microbes, ben, on n'a pas de données anciennes, on en manque, même si nous, on va en chercher dans les herbiers ou dans les collections, on va chercher les vieux microbiotes des plantes. Mais bon, disons que sur les microbes, on ne sait pas exactement ce qui se passe, mais je vais vous dire un truc. Quand le rhinocéros blanc disparaît, toutes les maladies et tous les microbes spécifiques du microbiote positif spécifiques aux rhinocéros blancs disparaissent. Donc on peut dire que chaque fois qu'une espèce de grosse plante ou de gros animal disparaît, c'est un holocauste microbien aussi, en creux, ouais. Ça c'est certain.
0: Et ce qu'il faut comprendre aussi, c'est que c'est pas tant des extinctions d'espèces que des diminutions de quantité d'individus par espèce. En fait, c'est comme une toile d'araignée qui petit à petit perd ses fils.
3: Oui, alors, si on revenait à ce qu'on a dit tout à l'heure, que la biodiversité, c'est aussi la diversité génétique au sein de l'espèce, quand aujourd'hui, les nombres d'individus diminuent, ce qui est d'ailleurs le début mécanique de l'extinction, hein, quand on arrive à zéro, c'est éteint. Mais quand les effectifs diminuent, on vous dit que 80% des insectes ont disparu en 30 ans en Europe, 30% des oiseaux ont disparu en 15 ans en Europe, 30% des chauves-souris ont disparu en 10 ans en France, ou 70% des vertébrés ont disparu en 50 ans à l'échelle globale. Ça veut dire qu'il y a moins d'individus. Et quand on retire des individus, il y a de la diversité génétique qui disparaît. Et aujourd'hui, on sait que toutes les espèces voient leur diversité génétique diminuer. On sait que la diversité génétique a au moins diminué de 10% en moyenne, mais au moins, hein, c'est vraiment le plancher minimal. Et ça, c'est intéressant parce que... Enfin, c'est intéressant, c'est inquiétant, parce que c'est dans cette diversité génétique que se cachent les individus qui sont éventuellement adaptés aux conditions de demain. C'est-à-dire après l'ajout d'un nouveau pesticide qui va survivre, après l'ajout d'un degré au climat qui va survivre, après l'ajout des microplastiques libérés dans l'environnement qui va survivre. Donc c'est de l'adaptabilité de l'espèce qui disparaît. Donc cette perte de diversité génétique est une fragilisation des espèces. Elle annonce l'amplification du mécanisme d'extinction des espèces, qui est encore très limité. 5 à 10%, comme je vous disais, c'est pas beaucoup par rapport à ce qui s'est passé à la fin du Permien, où on a perdu 95% des espèces qui vivaient sur Terre. Nous sommes à l'aube de la sixième extinction, pour reprendre le très beau titre, mais inquiétant, du livre de Bruno David, l'ancien président du Muséum, qui avait écrit un livre là-dessus. C'est le début. Alors par contre, ça s'accélère, et ça va très vite. Ça va déjà 100 000 fois plus vite que dans les extinctions précédentes. Mais ce n'est que le début, mais c'est un début où l'extinction de diversité génétique laisse déjà craindre le pire.
0: Alors, vous listez 5 causes. Les activités humaines, ce que vous appelez la conversion des milieux, les prélèvements excessifs, la pollution chimique et le changement climatique.
3: Alors, il nous faudrait... espèces introduites.
0: Et les espèces, voilà, invasives.
3: Mettent en péril.
0: Il nous faudrait une émission par thème, j'ai envie de dire, par cause. Mais si on devait énumérer les plus grands dangers en cours, qui vont accélérer...
3: Il y a la surexploitation, c'est la surpêche, il n'y a pas de problème. La surpêche, aujourd'hui, 33% des stocks de poissons sont en surpêche, donc ça conduit à l'extinction. Et vous avez vu que l'Union européenne a tergiversé, on avait dit pour le macro, pour que les macros survivent, il faut diminuer de 70% la pêche. Le Royaume-Uni n'étant pas en Europe et la Norvège n'étant pas en Europe, ils ont dit non, nous on va faire 48, qu'a fait lieu au lieu de faire plus que 70 pour compenser ça, ce qu'il aurait fallu pour sauver les macros. Elle dit, on va faire 48 aussi. Eh ben, on va niquer la pêche au macro. Je répète l'expression que je prends, on va niquer la pêche au macro, parce qu'on croit que notre patrimoine culturel n'est pas dépendant du patrimoine naturel. Mais le patrimoine que représente le savoir-faire de la pêche, et la vie des pêcheurs d'ailleurs, elle dépend des stocks de macro. Elle dépend pas juste dans l'absolu de ce qu'on décide.
0: Ouais, on le voit bien au large des côtes africaines, par exemple, où les pirogues deviennent des bateaux pour migrer au lieu de pêcher.
3: Sur la surpêche, effectivement, au large des côtes africaines, on pourra en parler. C'est sans doute encore pire qu'en Europe. Et d'ailleurs, par parenthèse, entre nous, souvent à cause de boîtes qui sont basées en Europe, hein. Donc, c'est pas juste là-bas, ils font moins bien. C'est juste qu'effectivement, partout, nous faisons mal. Et nous ne réalisons pas que, à un moment, c'est l'humain qui va en souffrir. Et c'est pour ça que mon livre s'appelle « De la biodiversité comme un humanisme ». C'est parce qu'à un moment, entretenir la biodiversité, c'est entretenir les activités humaines. Et pour la pêche, là, c'est très clair.
0: Et il y a de nouvelles menaces aussi, comme l'arrivée de nouveaux OGM, des organismes génétiquement modifiés, appelés les NTG, les nouvelles techniques génomiques. Alors le 8 avril dernier, Benoît Biteau, agriculteur et député de la Charente-Maritime, interpellait la ministre française de l'Agriculture, Annie Genevard, à ce sujet, en séance à l'Assemblée nationale.
4: Je veux vous parler de la déréglementation des OGM via les OGM NGT, New Generation Technology, ou New Breeding Technology, NBT, qui risquent de être dérégulés. Ces nouveaux OGM menacent les ressources génétiques locales et anciennes qui pourtant, sur fond de dérèglement climatique, présentent de véritables opportunités d'adaptation au dérèglement climatique, parce que l'agriculteur ressème les plantes qu'il a cultivées sur le milieu qui est le sien, s'adapte de façon efficace, rapide, au dérèglement climatique, et menace également l'autonomie semencière, l'autonomie génétique de ces éleveurs. L'autre point, c'est le brevetage. L'accès aux semences est une dimension éminemment stratégique. Justus van Liebig disait que qui possède la semence possède le monde. Sauf que là, avec le brevetage du vivant, on est en train de mettre la semence entre les mains de 3 grands groupes mondiaux que sont Corteva, Bayer et Limagrain, et donc déposséder le monde agricole de son autonomie génétique.
0: Marc-André Sellos, comment est-ce que vous réagissez à ces propos de Benoît Biteau ?
3: Il parle d'or, cet homme-là. Mais moi, j'aimerais vous dire une chose à propos des OGM de seconde génération. Moi, je refuse de dire NGT, hein. C'est de l'enfumage. Donc moi, je parle d'OGM de seconde génération, ou d'OGM pour faire plus simple. Parce que là, on est en train de tromper le citoyen. Alors aujourd'hui, la réglementation est hyper sordidement confuse. On appelle NGT toutes les plantes qui ont été travaillées par l'homme. Il y a les NGT 1, c'est ceux qui sont issus de la sélection habituelle, vous savez, par des croisements. Et les NGT 2, c'est ceux qui sont issus de méthodes génétiques et de choses comme ça. C'est de l'enfumage. Les NGT 2, ils sont génétiquement modifiés. C'est d'ailleurs l'intérêt pour les producteurs de ces semences. Donc, il y a un enfumage du citoyen. Et alors du coup, comme ça s'appelle plus pareil, vous voyez le tour de passe-passe, la législation des OGM s'applique plus, puisque c'est pas des OGM. Mais putain, ce sont des OGM. Et alors, moi j'aimerais vous dire que à un moment, il faut que l'histoire serve. Il y a des pays qui ont autorisé les OGM, hein, Brésil, États-Unis. On nous a dit ça va sauver le monde, il y aura plus de famine. Et deuxièmement, ça va réduire l'usage des pesticides. Qu'est-ce qui s'est passé ? Le contraire, c'est que le monde, il n'a pas été sauvé du tout, donc on sait que ça ne marche pas, parce que justement c'est des semences propriétaires et que tout le monde ne peut pas se les payer. Et deuxièmement, on a même produit des semences résistant au Roundup qui font qu'en fait, on a augmenté dans le même temps l'utilisation des pesticides. C'est de l'enfumage et qui sait lire l'histoire sait très bien que la solution ne viendra pas de là. Aujourd'hui, on peut faire des productions, c'est plus long, mais des productions génétiques beaucoup mieux construites par des croisements. En France, par exemple, on a aujourd'hui des vignes multirésistantes à l'oïdium et au mildiou qui permettent de diviser par 6 à 8 l'utilisation des pesticides. Ça, j'en veux. Et je pense qu'on prend les gens pour des cons avec cette histoire d'OGM de seconde génération parce qu'on leur dit, en plus, non mais maintenant les techniques sont géniales.
0: Oui, mais ça.
3: Il n'y a plus d'effet secondaire. Mais attendez, ce que ça veut dire, c'est que les précédents qu'on nous avait déjà vendus pour géniaux à l'époque, il y avait donc des effets secondaires. Ça veut dire que les gens qui nous ont dit hier qu'il n'y avait pas de problème, ils nous disent, non, maintenant c'est mieux, il n'y a plus de problème. On peut leur faire confiance? Eh bien moi je dis non, c'est de l'enfumage et moi je suis vent debout contre ça parce que c'est prendre les gens pour des cons. Et je ne veux, moi si j'écris des livres, c'est que je pense pas que les gens soient cons. Par pitié, souciez-vous tous de ça.
0: Oui, parce que cette mainmise de quelques groupes de l'agrochimie sur l'agriculture mondiale, c'est quand même un problème pour l'environnement, c'est un problème sanitaire parce qu'on sait qu'il y a des conséquences sur la santé humaine oui. démontrées par de nombreux chercheurs. Et là aussi, c'est quand même assez ignoré des décideurs politiques parce que tout ça est accompagné par l'Union européenne, par exemple, qui veut faire en sorte que ces OGM de seconde génération soient autorisés.
3: Ne sont pas des cons. Autant je peux penser que de par leur formation, et je le mentionnais tout à l'heure, ils sont incapables de comprendre ce que c'est.
0: C'est quoi,
3: vivant.
0: C'est le poids des lobbies.
3: Autant je suis désolé, la structure socio-économique qui se cache derrière l'agriculture aujourd'hui et l'agroalimentaire en Europe et dans le monde, ça ils peuvent pas le voir, c'est le cœur de leur formation. Par contre, ils ne veulent peut-être pas le voir et quelque part ils n'ont peut-être pas les moyens. Et là, je retourne au fait que les citoyens doivent se réveiller aussi. Ils n'ont peut-être pas les moyens d'agir contre. Mais aujourd'hui, on s'aperçoit que dans plein de domaines, je pense notamment au report du paquet REACH, ce paquet de règlements européens qui devait avoir une seconde version beaucoup plus contraignante pour limiter l'usage de produits chimiques dangereux dans nos vies. Ce paquet REACH, il a été reporté par la commission d'Ursula von der Leyen. Son étude a été reportée sine die, et on le sait très bien, sur la pression de Bayer et de BASF. Là, je vous parle non pas d'environnement, je vous parle juste de choses qui concernent directement notre santé. Sachant que quand on abîme l'environnement, indirectement on abîme notre santé. Et là, la Commission européenne vient, pas plus tard que cette semaine, revenir en arrière sur la date de mise en pratique des bonnes pratiques chimiques dans les produits cosmétiques. Ça devait être mis au point en 18 mois, et maintenant il y a plein d'exceptions sur 24, 36 mois. Ça n'arrête pas. Et quelque part, le politique n'est pas à la hauteur, mais quelque part, c'est que le citoyen finalement admet assez passivement qu'on lui vende n'importe quoi qui va l'abîmer tout de suite ou à terme.
0: Car nous avons quand même plein de solutions et de nouveaux outils à notre disposition pour changer de modèle. Nous allons les partager avec nos auditeurs, mais voici d'abord le groupe Touareg, Tamikrest, Adag, Oyantide.

0: C'était Adag Oyantide du groupe Touareg Tammy Crest, que vous pouvez retrouver comme beaucoup d'autres dans la playlist de RFI disponible sur vos plateformes préférées.
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0: Et nous sommes avec le biologiste Marc-André Sellos aujourd'hui, qui vient de publier De la biodiversité comme un humanisme dans la collection Libelle du Seuil. Alors nous avons parlé de l'importance de préserver l'ensemble des vivants pour assurer la pérennité de notre espèce, à nous les humains, car nous sommes tous reliés. Vous écrivez d'ailleurs que l'espèce humaine devrait s'appeler Homo auxiliatus. Ça va remplacer Homo sapiens ?
3: Oui, j'avais introduit cette idée-là dans un précédent livre, Nature et préjugés. Pour dire que finalement, on a une particularité, c'est qu'on a des liens à énormément d'autres espèces. Songez à toutes les espèces que nous avons domestiquées. Songez à toutes les espèces que nous pouvons manger. Toutes celles dont nous pouvons nous habiller. Moi, je suis venu avec une chemise en coton, une veste en laine, et j'ai une ceinture en cuir. Okay, et j'ai même une cravate en soie.
0: Bon. Donc, vous êtes habillé de biodiversité.
3: Je suis cousu de biodiversité, pour le coup, en vrai. Non, ce que je veux dire par là, c'est que c'est paradoxal de pas réaliser ce que c'est que la biodiversité, alors qu'on fait partie des espèces qui en utilise le plus. Et je convie souvent les gens à la méditation du frigo, qui consiste à faire une photo de son frigo, parce qu'on va pas laisser la porte ouverte quand même, et à réfléchir à toutes les espèces qui sont là, y compris cachées derrière des emballages, parce que ces emballages, ils sont en carton. Et c'est important.
0: En plastique, donc en pétrole.
3: Et en pétrole, qui est de la biodiversité fossile. Hein. Même ça, hein, ça, c'est des espèces, même si elles n'existent plus. Alors celle-là, on va plus l'entretenir. Mais l'autre, il est vital de l'entretenir. Et surtout, moi, ce qui m'exaspère, dans les discours qu'on entend, qui minimisent les risques et tout, c'est qu'en fait, ces discours auxquels on est obligé de répondre, en plus on passe du temps à répondre à ça, ne nous permettent pas de parler de ce que permet de faire la biodiversité.
0: Alors, il est donc urgent d'enrayer cette disparition de la biodiversité. Et pour constater l'évolution, nous avons des outils formidables comme l'ADN environnemental. Jérôme Murienne est chercheur au CNRS et nous l'avons rencontré lors de notre navigation sur la caravane fluviale Yarassou sur le fleuve Amazon en Amazonie brésilienne. Il était justement en train de faire des prélèvements.
4: On utilise des techniques qui sont très similaire aux techniques utilisées par la police scientifique, c'est-à-dire qu'on va rechercher les traces ADN laissées par les organismes dans l'environnement. Et donc on va pouvoir décrire les espèces qui sont présentes dans un site donné, non pas en les observant directement, mais en recherchant les traces ADN qu'ils ont laissées au sein de cet environnement.
0: Alors qu'est-ce qu'on découvre en prélevant de l'ADN dans un fleuve ?
4: Alors, ce qui est intéressant avec ce type de technique, c'est qu'on va être capable de décrire l'ensemble de la biodiversité avec des techniques de prélèvement qui sont relativement simples. C'est-à-dire, concrètement, on va venir filtrer de l'eau. On filtre environ une dizaine de litres d'eau et on va être capable de retrouver les traces ADN d'un ensemble d'organismes. Ça va des poissons aux mammifères aquatiques comme les dauphins qu'il y a ici beaucoup en Amazonie, les caïmans, mais aussi des animaux terrestres comme les singes ou les oiseaux par exemple.
0: Alors comment est-ce qu'on peut avoir de l'ADN des mammifères terrestres dans le fleuve Amazon ?
4: Alors c'est sûrement à la fois à travers les fesses qui vont se retrouver dans le fleuve, mais ce qu'on comprend aujourd'hui, c'est qu'il y a aussi des flux en fait d'ADN et de traces ADN du milieu terrestre au milieu aquatique, notamment grâce à la pluie. La pluie va venir lessiver en fait toute cette ADN terrestre et l'apporter au niveau des fleuves.
0: Est-ce que ça peut remplacer un inventaire à l'œil nu qui, à l'échelle de l'Amazonie, est impossible ?
4: Alors ça ne va pas totalement remplacer ce type d'inventaire parce qu'il y a toujours des biais sur n'importe quelle technique d'inventaire. Mais aujourd'hui, c'est vrai que ce type de technique, elle nous permet un changement d'échelle. C'est-à-dire qu'on va être capable de suivre des sites à haute fréquence, de venir potentiellement inventorier tous les mois, voire toutes les semaines, et surtout de faire énormément de sites, de suivre, d'inventorier des sites à une échelle beaucoup plus large. Parce qu'aujourd'hui, un inventaire classique pour des poissons, on va avoir besoin d'utiliser des filets, d'utiliser différentes techniques qui vont mobiliser une équipe de plusieurs personnes pendant plusieurs jours. Aujourd'hui, avec un prélèvement d'ADN environnemental, on fait des prélèvements qui durent environ une heure, entre une demi-heure et une heure. Et donc on va vraiment être capable de faire ce changement d'échelle parce qu'on est capable de faire ces prélèvements beaucoup plus rapidement. Et surtout, on va décrire l'ensemble de la biodiversité. On va être capable de détecter les espèces de poissons, mais aussi les mammifères, reptiles, amphibiens, et oiseaux par exemple.
0: Et est-ce qu'on peut remonter le temps grâce à l'ADN environnemental ?
4: Alors ça dépend de où est-ce qu'on va chercher l'ADN. Aujourd'hui dans l'eau, on va avoir un ADN qui est relativement récent parce qu'il y a une dégradation rapide de l'ADN dans ce type de milieu, environ une semaine à deux semaines. Si on regarde dans les sédiments, on va avoir une préservation de l'ADN qui est beaucoup plus longue et qui va potentiellement nous permettre de regarder l'évolution de la biodiversité au cours du temps sur les quelques années précédentes à quelques milliers d'années. Alors la perspective principale aujourd'hui, elle est de faire des suivis au cours du temps, de regarder l'évolution de la biodiversité dans des sites précis. Donc on a un certain nombre de sites qu'on a sélectionnés à la fois en Guyane française et aussi au Brésil. Et sur ces sites, on va revenir tous les mois pour faire ces prélèvements d'ADN environnemental et regarder l'évolution de la biodiversité au cours du temps.
0: Marc-André Sellos, voilà un outil formidable, cet ADN environnemental.
3: Bah, c'est pas le microbiologiste que je suis qui vous dira le contraire, parce que nous, avec des épuisettes, on n'attrape pas de microbes. Donc nous, en fait, on n'a que cette méthode-là. Et c'est comme ça qu'on a découvert que, par exemple, dans les sols, on ne connaissait pas 99% des espèces. Mais par contre, on a découvert leur ADN. Donc maintenant, on sait les voir, on sait voir où est-ce qu'elles sont, mais il y a mieux. Il y a aussi l'ARN environnemental. Et ça, c'est encore mieux, parce que là, vous extrayez l'ARN, et l'ARN, c'est la façon dont les gènes s'expriment. Et donc, vous savez quels gènes s'expriment, et donc, quelles fonctions biologiques sont remplies. Par exemple, je ne sais pas, moi, la dégradation de telle molécule, la fixation de l'azote de l'atmosphère, ou la dégradation de telle autre molécule, ou l'émission de protoxyde d'azote. Bref, vous êtes capable, aujourd'hui même, sur des échantillons, de savoir quelles fonctions biologiques sont remplies. Et ça, c'est absolument extraordinaire. Là, c'est des révolutions qui nous permettent d'avoir une finesse de suivi et demain de suivre les conséquences des modalités de gestion de l'environnement plus vertueuses qu'on pourrait organiser. Non, vraiment, il y a sur la table des outils comme il n'y en a jamais eu pour mieux faire et comprendre ce qu'on fait.
0: Dans l'agriculture, vous expliquez que c'est formidable, que c'est un outil, la biodiversité, et que au lieu d'épandre un maximum de produits chimiques pour maîtriser, on ferait mieux d'observer.
3: Oui, alors, entendons-nous, on aura toujours besoin de pesticides, mais l'idée, c'est d'en utiliser le moins possible en mettant des écrans à la propagation des maladies. Par exemple, vous pouvez mettre de la diversité génétique dans votre parcelle. Vous pouvez mélanger des variétés qui ont la même date de maturation et les mêmes caractéristiques pour l'agroalimentaire, mais qui ont des profils de résistance différentes. Au lieu d'avoir des champs génétiquement homogènes qui sont des... Quand un microbe ou un insecte est capable de bouffer une plante, il va faire un strike. Hein. Elles sont toutes pareilles. Alors ces mélanges-là, on le sait, ils ont été beaucoup étudiés pour le riz en Chine et puis pour le blé chez nous en Europe. Ça réduit de 5 à 40% la propagation des maladies. On peut aussi mélanger des espèces. Et notamment, il y a des formes d'agriculture qui arrivent en mélangeant des espèces à rendre plusieurs services tout en empêchant la prolifération des indésirables. Au Kenya, par exemple, il y a des modalités de culture du maïs où vous mettez des rangs de démodium, une petite légumineuse de temps à autre, qui va repousser les pyrales, les insectes qui menacent le maïs. Alors, en plus, ça fixe de l'azote, hein, le démodium, donc ça va enrichir le sol. Et puis, vous mettez autour du champ des herbes à éléphants, hein, du nunapier, qui est une graminée, qui attire, au contraire, les chenilles et les pyrales. Sauf que, manque de chance pour elle, quand elle commence à manger, la sève est gluante, elle se retrouve collée. Et du coup, vous avez une méthode qu'on dit en push-pull, vous repoussez vers des endroits d'attraction vos agresseurs des cultures, vous pouvez augmenter la production de maïs, vous passez de 2 tonnes à l'hectare à 5,5 tonnes à l'hectare, c'est quand même pas rien. Et à la fin, eh ben vous pouvez lâcher du bétail qui va manger les démodiums qui ont poussé, qui sont riches en azote, et les napiers autour qui sont des graminées, qui sont tout à fait comestibles pour les vaches par exemple ou les moutons. Ben voilà, ça c'est des solutions. Et vous voyez, j'ai diversifié le système. Je peux le diversifier génétiquement, le diversifier en espèces. Et ça n'empêche pas qu'à un moment, on ait besoin de pesticides. La question, c'est d'en mettre le moins possible. Parce que quand vous en mettez, vous détruisez les pollinisateurs. Et ça, c'est une diversité dont on a besoin pour toutes les plantes qui ont besoin de pollinisateurs pour faire des fruits. Aujourd'hui, au moins 30% des écosystèmes agricoles mondiaux sont limités par la pollinisation. C'est abrutissant, quoi. Ça veut dire qu'aujourd'hui, si vous faites des pommes ou si vous faites du cassis, on le disait tout à l'heure, vous en ferez moins, quels que soient les intrants que vous mettez, parce qu'il n'y a plus assez de pollinisateurs. Donc il y a des moyens de faire de l'agriculture, et ça s'appelle l'agroécologie, en utilisant des principes écologiques qui utilisent d'autres espèces et qui donc les protègent. Juste un mot sur les haies, qui empêchent la propagation des maladies aussi, qui stockent du carbone, 100 tonnes de carbone par kilomètre de haies, hein, donc qui sont très bonnes pour le climat, qui sont des réservoirs de biodiversité, mais qui freinent de 80% la propagation des maladies d'une parcelle sur l'autre. En plus, ça freine l'érosion, et puis quand on les taille, ça fait du bois qu'on peut utiliser pour faire du feu ou broyer comme paillage pour, sur des petites surfaces, remplacer les herbicides.
0: Voilà, vive les haies. On ne le dira jamais assez dans cette émission. Et puis, il y a aussi tout ce qui est biodiversité en ville. Hein, vous en parlez parce que les humains habitent de plus en plus dans les villes. Il faut développer des espaces naturels parce que ça a de multiples vertus. Vous parlez de la règle 3-30-300.
3: Oui, c'est un aménagement urbain où on veut que chaque personne ait 3 arbres dans son champ visuel depuis chez lui, 30% de son champ visuel qui est vert, et qu'il soit à moins de 300 mètres d'un parc ou d'un endroit de nature. C'est vraiment important parce que la nature en ville, c'est un isolant. C'est un isolant pour la nature, la végétalisation des toits plats. C'est un isolant thermique. C'est un isolant phonique qui permet de protéger les gens des bruits de la rue. C'est un isolant visuel qui permet d'être chez soi alors qu'on est on a un balcon qui donne sur la rue. C'est un isolant par rapport aux poussières et aux pollutions qui sont filtrées par la végétation. C'est aussi quelque chose qui fait des îlots de fraîcheur, un peu des parcs, ça permet d'évaporer de l'eau et de faire de la fraîcheur. Mais ça permet aussi, quand il pleut beaucoup, si on a des parcs avec des sols, ça permet de pomper l'eau. Et il y a beaucoup de villes aujourd'hui qui se pensent en ville-éponge, qui rouvrent des parcs, qui ont des mares temporaires pour absorber l'eau et, quand il pleut trop, et mieux l'évaporer quand il fait sec, puisque nous, en Europe, notre climat devient méditerranéen. Il est sec en été, beaucoup plus pluvieux en hiver. Il y a aussi toutes les fonctions pour la santé. On sait très bien aujourd'hui que c'est meilleur pour la santé. On sait, par une étude sur plusieurs millions de personnes au Pays de Galles, que chaque fois que vous êtes 340 mètres plus loin de l'endroit le plus proche de la nature, vous avez 5% de risque de maladie mentale en plus. On a des preuves à Barcelone sur des gamins que les 30% qui sont le plus exposés à la verdure, ils progressent plus vite intellectuellement, ils apprennent mieux, ils se concentrent mieux que les 30% qui sont plus loin de la nature. Et dans tous les cas, on traite le biais socioculturel. Hein. C'est pas que le fait que c'est pas les mêmes catégories socioculturelles. Non, en fait, il y a des solutions oubliées. Je veux dire, en ville, il y a un truc qu'on a oublié, qui est tout con. Tellement on a oublié les fonctions que remplit la biodiversité. La bouffe ! Pourquoi ça ne se mange pas, la biodiversité en ville ? Pourquoi il n'y a pas des groseilliers ? Pourquoi il n'y a pas des cassissiers ?
0: Parce qu'il y a beaucoup de voitures qui passent avec des particules fines qui vont se déposer dessus.
3: Plus maintenant, puis en plus dans beaucoup de villes, elles sont électriques. Mais on a perdu tellement de vue les fonctions de la biodiversité qu'on pense même pas à planter des arbres dont les produits se mangent. Et au-delà, on nous plante des arbres débiles qui font des fruits qui glissent, hein, comme les gledichia, les trucs comme ça, ou des fruits qui puent et qui glissent, comme les ginkgo. C'est atterrant de voir à quel point on a perdu nos repères et on ne sait pas utiliser la biodiversité en ville.
0: Alors Marc-André Sellos, nous voyons de plus en plus de scientifiques sortir des laboratoires hein, pour faire des conférences, parler aux entreprises, vous en faites partie. Il y a même un mouvement international, hein, des scientifiques en rébellion, un collectif qui se mobilise contre l'inaction face au dérèglement climatique et à l'effondrement de la biodiversité. Vous-même, hein, vous multipliez les livres, les conférences et les interventions dans des entreprises. Est-ce que vous vous décrivez comme un scientifique militant ?
3: Pas militant pour une cause idéologique, pas militant de droite ou de gauche, car je réfute l'idée que le patrimoine naturel soit de droite ou de gauche. Hein. Est-ce que l'Alouette est de droite ou de gauche ?
0: Faudrait
3: le connard qui se pose cette question a peut-être une réponse. Mais je parle de connard parce que je suis désolé. Les Alouettes, ça fait partie des choses qui bouffent des insectes et qui sont pesticides et qui aide les agriculteurs à payer moins cher pour un résultat qui tuera moins les riverains. Donc, c'est un fait. Et moi, je milite pour mettre les faits sur la table et pour faire à la science le dernier kilomètre qui le remet au service du citoyen. Dans les entreprises, dans les écoles, à l'Assemblée, où je vais assez souvent, au gouvernement, où malheureusement, là, ça va, on n'écoute pas trop Marc-André, malheureusement, partout, à RFI, par exemple, si vous connaissez.
0: Oui, bienvenue. Quand les entreprises vous appellent, alors vous n'allez pas donner de nom, parce que c'est compliqué, mais vous avez plein d'entreprises qui vous appellent, pourquoi ?
3: J'ai des entreprises donc, qui sont pas parfaites sur leur réputation environnementale, qui m'appellent. Alors moi, je participe pas au greenwashing, mais quand il y a de la formation en interne sur comment faire de l'agriculture non labourée, comment est-ce qu'on pourrait améliorer les implantations de l'entreprise ou le sourcing, c'est-à-dire l'amont, hein, les produits qu'on achète à l'amont en termes d'impact sur la biodiversité ou sur l'environnement, moi j'y vais. Je m'efforce de ne jamais être, ni pour les partis politiques, ni pour les entreprises, une sorte d'outil pour se faire mousser. Ça, je le refuse. Mais je vais voir tout le monde, parce qu'il y a, dans tous les compartiments de la société, dans tous, il y a à la fois des pourris qui n'ont pas compris ce qui se passait et qui sont en train d'abîmer le monde de nos enfants. Certains sont sincères, d'ailleurs. Quand je les traite de pourris, il y en a qui sont sincèrement pourris. Bon. Mais il y a aussi des gens qui ont de l'or dans la tête et qui voudraient que ça bouge. Et là où ils sont, ils essaient de faire un peu mieux. Et je pense que, quand j'ai dit tout à l'heure que le problème était systémique, la solution est systémique. Dans tous les compartiments, il y a des hommes et des femmes qui font des choses merveilleuses. Et moi, je reste un humaniste. Et en allant même dans les endroits les plus inattendus, dans les parties les plus inattendues, dans les boîtes les plus inattendues, je trouve de l'or, et cet or, il est humain. Et comme je veux conserver cet or, comme moi je suis un humaniste, eh bien, j'ai pris ma plume pour écrire un livre sur la biodiversité, car on ne sauve pas l'humanité sans biodiversité. Et c'est une forme d'humanisme que de se consacrer à préserver la biodiversité.
0: Mais à travers toutes les conférences que vous faites, tous les citoyens que vous rencontrez, que ce soit des citoyens normaux, j'ai envie de dire, ou des décideurs politiques ou des gens à la tête de grandes multinationales, est-ce que vous sentez quand même une inquiétude qui monte, une préoccupation pour la biodiversité ?
3: En fait, je vais vous dire un truc. Dans les conversations privées, ce que j'entends ne reflète même pas les prises de position officielles qu'ont les gens. C'est-à-dire que j'ai des gens qui ont des prises de position qui me tendraient à les faire classer chez les pourris, comme je disais, parce que c'est des gens qui vont pourrir l'avenir. Et quand je parle avec eux, je sens que certains, pas systématiquement, je sens une éco-culpabilité rampante.
0: Oui, parce qu'aujourd'hui, tout le monde sait.
3: Oui, alors... Oui, mais certains pensent que c'est un discours militant au sens du militantisme politique. Alors que moi, je milite pour les faits. Il y a un moment, on peut se dire, oui, Marc-André, il exagère, c'est n'importe quoi ce qu'il raconte, c'est un écolo au sens politique. Mais enfin, quelque part, à un moment, c'est les faits. Le coup des chauves-souris dont la disparition tue des enfants, c'est des faits. C'est un économiste qui a publié ça, c'est pas un écolo. Et donc, à un moment, effectivement, il y a des gens qui finissent par... devant l'accumulation des choses et des observations personnelles. La plupart des vieux décideurs dans ce pays, quand ils partaient en vacances, il fallait racler le pare-brise régulièrement parce qu'il y avait plein de traces d'insectes. Ils savent très bien, maintenant qu'on le leur a dit, ils n'avaient pas réalisé parce que le changement était progressif, ils savent très bien qu'aujourd'hui, c'est pas la peine de nettoyer le pare-brise parce qu'il n'y a plus beaucoup d'insectes. Ça, c'est donc, il y a un moment, les gens qui ont un minimum d'intelligence finissent par percuter ce qui se passe. Simplement, ils sont éventuellement embringués dans des logiques économiques, des logiques de survie, des logiques de survie personnelle et professionnelle qui font qu'ils peuvent peut-être pas acquiescer en public. Mais je pense que la pénétrance de l'inquiétude environnementale est plus forte qu'on ne pense. Et moi, ce qui m'emmerde, c'est qu'on n'a pas du tout diffusé l'idée qu'il y a plein de solutions sur la table et que l'agroécologie, par exemple, les connaissances de l'écologie, nous offrent des tas d'outils pour faire mieux tout en faisant autant et notamment en faisant mieux pour les générations suivantes. Moi, je me bats pour ça. Je dédie ce livre à mon fils qui, encore aujourd'hui, ne va pas voir son papa à la sortie de l'école ni ce soir parce que son papa sera en train d'expliquer à tout le monde des tas de choses. Mais c'est pour nos enfants que je travaille, moi, parce que je pense qu'on a mis sur la table des outils qui peuvent nous permettre de sauver la planète. Tout en sauvant les gens. Je veux dire, on a des outils de production alimentaire, de production énergétique, qui permettent de faire un peu mieux, voire carrément bien. Et c'est une bonne nouvelle. Mais aujourd'hui, cette nouvelle ne diffuse pas et plus facilement diffuse les mauvaises nouvelles. Au point que nous acquérons, nous, scientifiques, plus une réputation de Cassandre, alors que quelque part, nous promettons des belles au bois dormant.
0: Eh bien, ce sera le mot de la fin. Merci Marc-André Sellos d'être venu dans C'est pas du vent.
3: Merci.
0: Je rappelle le titre de votre livre, De la biodiversité comme un humanisme, c'est publié dans la collection Libelle du Seuil. Merci à Caroline Filliette pour la préparation de cette émission, à François Porcheron pour sa réalisation. Prenez soin de vous, des vôtres et du monde. Nous nous retrouvons demain, même planète, même heure. Et dans un instant, ce sera le journal sur RFI.

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3: 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Il est 2h ici à Paris, 8h à Pékin.
0: Candice Mazot-Tomazic.
3: Et à la une de cette nouvelle édition, la Chine qui se prépare à accueillir un sommet crucial entre Donald Trump et Xi Jinping. Les deux dirigeants doivent se rencontrer dans une semaine à Pékin. Et pour préparer ces échanges, le président américain a déjà envoyé sur place l'un de ses proches. Les détails dès le début de ce journal. Le Ghana appelle l'Union africaine à prendre des mesures d'urgence face aux attaques xénophobes contre les migrants en Afrique du Sud. Depuis la fin du mois de mars, au moins 7 personnes ont été tuées dans ces violences. Au sommaire également la France, où le Rassemblement national se retrouve dans le viseur de la justice. Le parquet européen a en effet ouvert une enquête sur une possible fraude impliquant le parti français d'extrême droite. Et puis les athlètes biélorusses pourront à nouveau participer aux compétitions internationales. Annonce ce jeudi du Comité international olympique qui lève ainsi toutes les restrictions contre ce pays allié de Moscou. Mais pas question en revanche de changer de position sur les sportifs russes, vous allez l'entendre. Mais avant de développer ces titres, un mot sur la situation au Moyen-Orient qui continue d'évoluer. Nouvelle menace de Donald Trump ce jeudi soir. Si l'Iran ne signe pas rapidement un accord, nous le frapperons bien plus durement et violemment. Avertissement lancé sur sa plateforme Truth Social. Un peu plus tôt dans la soirée, l'armée américaine a annoncé, elle, avoir ciblé des installations militaires de Téhéran en représailles d'une attaque iranienne contre 3 de ses navires dans le détroit d'Ormuz. La République islamique, de son côté, accuse Washington de violer le cessez-le-feu en vigueur. Elle assure avoir répondu à une offensive américaine en mer contre ses bateaux, mais aussi à l'intérieur de son territoire dans le sud. De nouveaux affrontements, alors que les responsables iraniens étudiaient ce jeudi des propositions des États-Unis pour mettre fin durablement au conflit et rouvrir le détroit d'Ormuz. Et alors que les prochaines discussions entre Libanais et Israéliens se tiendront à Washington les 14 et 15 mai prochains, Donald Trump, lui, sera à Pékin. 2 jours de déplacement pour un sommet avec Xi Jinping. Et pour le préparer, le président américain a envoyé dans la capitale chinoise un proche allié. Il s'agit du sénateur républicain Steve Daines qui a rencontré ce jeudi le premier ministre chinois Lin Qiang et le chef de la diplomatie Wang Yi. Ton coopératif et pragmatique côté américain, conciliant et diplomatique côté chinois. Les deux parties envoient un signal d'ouverture à une semaine de cette visite cruciale, Yelena Tomic.
4: Stabiliser et améliorer les relations sino-américaines, devenir partenaire plutôt qu'adversaire et pratiquer l'harmonie sans uniformité. Le message de Wang Yi à son hôte américain illustre la volonté de Pékin de désamorcer les tensions avec Washington et d'éviter un nouveau cycle de confrontations commerciales et technologiques tout en maintenant ses lignes rouges stratégiques comme la question de Taïwan. En envoyant à Pékin un proche allié de Donald Trump et un très bon connaisseur de la Chine, l'administration américaine fait preuve de pragmatisme. Le sénateur républicain du Montana est en effet l'intermédiaire et l'homme de confiance entre les deux puissances. Ancien businessman en Chine, Steve Daines a joué un rôle essentiel dans les relations commerciales sino-américaines et a contribué à la